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4: Le son que l'on vient d'entendre est un bâton frotté sur une pierre en ardoise. Le bâton est composé de suie, de noir de fumée compacté. Ce son intervient au tout début de la pratique dans mon processus créatif. C'est le moment de préparation de la matière que je vais utiliser ensuite dans mon travail. Ma démarche est inspirée par la nature, le geste. Dans ma pratique, les maîtres de ma pratique disent quand on peint, on ne peint pas la nature, on peint l'esprit de la nature. Donc j'essaye de peindre l'esprit des choses. C'est des choses qui viennent de l'intérieur, c'est une intériorité. Par exemple, quand on dit qu'on ne peint pas la nature, mais on peint l'esprit de la nature, c'est que ce n'est pas le contour que l'on va peindre, mais l'intérieur de la chose. Par exemple, quand on va peindre un oiseau, on va plus s'intéresser presque aux petits os qui composent son squelette pour voir son mouvement, plutôt qu'aux plumes qui composent l'extérieur. J'utilise de l'encre de Chine, un pinceau, du papier, pierre à encre. Je travaille dans mon atelier à Marines, dans le Vexin, dans le parc naturel du Vexin français. C'est là où j'ai toutes mes documents de travail, parce que j'utilise beaucoup de documentation sur laquelle je m'appuie aussi pour travailler. Beaucoup de livres d'art, de sources d'inspiration venues de loin, des venues de pays, surtout d'Asie. Mes sources d'inspiration viennent de Chine, du Japon et de Corée. Mon atelier est une grande pièce en rez-de-chaussée qui donne sur la rue. Donc parfois j'ai du public qui s'arrête devant pour voir ce qui se passe à l'intérieur. La semaine dernière, j'ai eu une petite fille qui s'est arrêtée devant, et du coup j'ai ouvert la porte et elle n'a pas osé entrer parce que sa maman l'attendait. Mais elle m'a dit « Je repasserai, ça a l'air beau ce que vous faites, madame. » Alors voilà, on peut me trouver à Marines dans mon atelier, à Pontoise, au pied de la cathédrale, à l'atelier de la pierre aux poissons, où j'expose mes œuvres et où je donne des cours. On peut me trouver sur les réseaux sociaux. Je suis Karine Taouki et je fais de la calligraphie, peinture chinoise. Actuellement, je me dirige plus vers la calligraphie abstraite et je travaille avec un musicien. Et on travaille ensemble en improvisation et j'essaye de peindre sa musique. Alors, pour l'instant, on travaille tous les deux dans l'atelier et ce sera présenté au mois d'octobre au château de la Roche-Guyon. Dans le cadre d'Oxebo, les duos. Donc je forme un duo avec un clarinettiste qui fait de la clarinette contrebasse. Ce clarinettiste s'appelle Valentin Cossé. Je donne des cours à Pontoise et à Marines. Ce sont des cours réguliers toutes les semaines où on commence toujours la séance en fabriquant notre encre, donc avec un bâton d'encre sur une pierre à encre, et c'est un moment où on commence à rentrer dans le travail, où on se prépare mentalement, où on lâche l'extérieur pour un peu entrer en soi. Et donc on commence, après, une fois qu'on a préparé son encre, on commence toujours par faire des, écrire des mots de, d'écriture chinoise. Et ces mots, les mots chinois sont composés de traits et de points. Et ces traits et ces points sont comme quand on fait ces gammes en musique. Ça permet de s'exercer et d'entraîner la main et d'entraîner son pinceau aussi. Donc souvent on écrit des mots qui vont être en lien avec la peinture qu'on fera ensuite. Et ensuite on peint, donc soit des motifs de la nature, la plupart du temps sont des motifs de la nature. Et à chaque séance, on essaye d'avoir une œuvre finie. On s'entraîne au départ sur du papier journal et en fin de séance, on prend du papier de calligraphie, donc du papier absorbant, pour faire un travail fini qui ensuite sera signé et tamponné avec le petit tampon rouge. Le son que l'on a entendu au début est le bâton d'encre de Chine, donc solide, que l'on vient broyer dans la pierre à encre au début de la séance de calligraphie. Comme ça, on prépare son encre et pendant le temps où on prépare, on se prépare aussi mentalement à l'activité. On se détend.
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Madame, monsieur, actuellement en recherche d'emploi suite à une année sabbatique, je vous fais part de mon désintérêt total pour le poste de chef de projet à pourvoir dans votre entreprise. Pour moi, c'est plus qu'un rêve de travailler dans une entreprise dont je n'ai jamais entendu parler comme la vôtre. Vous trouverez en pièce jointe mon CV, dans lequel je me suis inventé des expériences, ainsi qu'une année sabbatique qui était en fait une année où j'ai vécu en jogging, parce que j'ai fait un burn-out carabiné dont je n'arrive pas à me sortir. La raison pour laquelle je candidate est simple. J'arrive en fin de droit et je n'aurai bientôt plus d'argent ni d'appartement. J'ai de nombreux impayés et je me nourris exclusivement de fromage blanc que j'achète chez Aldi. Dans mon appartement mal isolé, je ne mets plus de chauffage parce que c'est trop cher et je squatte le wifi de mes voisins.

particulière si ce n'est celle de travailler le moins possible pour un maximum de blé. Je souhaite négocier avec vous une dizaine de semaines de congés payés parce que j'estime que travailler, c'est fatigant et moyennement épanouissant. Contrairement à ce que j'ai mis dans mon CV, je ne parle pas un mot d'espagnol, je sais

La dimension humaine de votre entreprise m'angoisse fortement. En général, quand on met dans une annonce que les qualités humaines sont primordiales, cela signifie que les salaires sont très faibles et le management violent. J'ai hâte de démarrer chaque jour de la semaine en prenant le métro pendant 3 quarts d'heure, dans le doux parfum de sueur, d'ail et de goudron. Je me languis de découvrir mes nouveaux collègues avec qui je m'efforcerai de parler politique sur des sujets clivants comme le burkini, l'immigration ou le talent relatif. Je vois que vous avez une salle de pause avec un baby-foot. C'est vraiment super pour se détendre entre deux réunions où je ferai semblant d'écouter. Malgré tout, je risque de peu m'en servir étant donné que je souhaite travailler de chez moi, dans une tenue décontractée et aux horaires qui m'arrangent. J'ai le profil idéal pour échouer avec panache, gaspiller vos budgets dans le cadre de missions que je ne maîtrise pas, en choisissant des prestataires chers et incompétents.

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2: À l'honneur cette semaine, Purity Ring. Un duo formé en 2010 composé de Corinne et MJ qui veut s'ancrer dans le paysage de la pop électro. Ils construisent un monde qui leur est propre avec des albums autoproduits immersifs et en concevant des expériences visuelles révolutionnaires pour leur spectacle. En témoigne leur single « Place of My Own » qu'on vous propose de découvrir tout de suite sur l'antenne de RGB.

0: Purity Ring et leur single Place of My Own, c'était à l'instant sur l'antenne de RGB. Un single extrait de leur nouvel album éponyme, Purity Ring, disponible depuis le 26 septembre. Le duo annonce une prochaine ère musicale autoproduite dans la lignée de leur vision qui semble vaste et sans contrainte. 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
1: Bienvenue dans La Réserve, à la découverte des artistes, artisans et producteurs de Cergy-Pontoise et des Portes du Vexin.
2: Le son que l'on vient d'entendre est un bâton frotté sur une pierre en ardoise. Le bâton est composé de suie, de noir de fumée compacté. Ce son intervient au tout début de la pratique dans mon processus créatif. C'est le moment de préparation de la matière que je vais utiliser ensuite dans mon travail. Ma démarche est inspirée par la nature, le geste. Dans ma pratique, les maîtres de ma pratique disent quand on peint, on ne peint pas la nature, on peint l'esprit de la nature. Donc j'essaye de peindre l'esprit des choses. C'est les choses qui viennent de l'intérieur, c'est une intériorité. Par exemple, quand on dit qu'on ne peint pas la nature, mais on peint l'esprit de la nature, c'est que ce n'est pas le contour que l'on va peindre, mais l'intérieur de la chose. Par exemple, quand on va peindre un oiseau, on va plus s'intéresser presque aux petits os qui composent son squelette pour voir son mouvement, plutôt qu'aux plumes qui composent l'extérieur. J'utilise de l'encre de Chine, un pinceau, du papier, pierre à encre. Je travaille dans mon atelier à Marine, dans le Vexin, dans le parc naturel du Vexin français. C'est là où j'ai toutes mes documents de travail, parce que j'utilise beaucoup de documentation sur laquelle je m'appuie aussi pour travailler. Beaucoup de livres d'art, de sources d'inspiration venues de loin, des venues de pays, surtout d'Asie. Mes sources d'inspiration viennent de Chine, du Japon et de Corée. Mon atelier est une grande pièce en rez-de-chaussée qui donne sur la rue. Donc parfois j'ai du public qui s'arrête devant pour voir ce qui se passe à l'intérieur. La semaine dernière, j'ai eu une petite fille qui s'est arrêtée devant et du coup j'ai ouvert la porte et elle n'a pas osé entrer parce que sa maman l'attendait. Mais elle m'a dit « Je repasserai, ça a l'air beau ce que vous faites, madame. » Alors voilà, on peut me trouver à Marine dans mon atelier, à Pontoise, au pied de la cathédrale, à l'atelier de la pierre aux poissons, où j'expose mes œuvres et où je donne des cours. On peut me trouver sur les réseaux sociaux. Je suis Karine Taouki et je fais de la calligraphie, peinture chinoise. Actuellement, je me dirige plus vers la calligraphie abstraite et je travaille avec un musicien. Et on travaille ensemble en improvisation et j'essaye de peindre sa musique. Alors, pour l'instant, on travaille tous les deux dans l'atelier et ce sera présenté au mois d'octobre au château de la Roche-Guyon. Dans le cadre d'Oxebo, les duos. Donc je forme un duo avec un clarinettiste qui fait de la clarinette contrebasse. Ce clarinettiste s'appelle Valentin Cosset. Je donne des cours à Pontoise et à Marine. Ce sont des cours réguliers toutes les semaines où on commence toujours la séance en fabriquant notre encre, donc avec un bâton d'encre sur une pierre à encre, et c'est un moment où on commence à rentrer dans le travail, où on se prépare mentalement, où on lâche l'extérieur pour un peu entrer en soi. Et donc, on commence, après, une fois qu'on a préparé son encre, on commence toujours par écrire des mots d'écriture chinoise. Et ces mots, les mots chinois sont composés de traits et de points. Et ces traits et ces points sont comme quand on fait ces gammes en musique. Ça permet de s'exercer et d'entraîner la main et d'entraîner son pinceau aussi. Donc souvent on écrit des mots qui vont être en lien avec la peinture qu'on fera ensuite. Et ensuite on peint. Donc soit des motifs de la nature, la plupart du temps sont des motifs de la nature. Et à chaque séance, on essaye d'avoir une œuvre finie. On s'entraîne au départ sur du papier journal. Et en fin de séance, on prend du papier de calligraphie, donc du papier absorbant, pour faire un travail fini qui ensuite sera signé et tamponné avec le petit tampon rouge. Le son que l'on a entendu au début est le bâton d'encre de Chine, donc solide, que l'on vient broyer dans la pierre à encre au début de la séance de calligraphie. Comme ça, on prépare son encre et pendant le temps où on prépare, on se prépare aussi mentalement à l'activité. On se détend.

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2: 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Il est 7h.
3: Bonjour à tous, l'essentiel de l'actualité avec la canicule qui recule. Enfin, il n'y a plus que les deux départements alsaciens en vigilance rouge ce dimanche, le Bas-Rhin et le Haut-Rhin qui vont basculer eux aussi en orange à partir de 22h. En attendant, la vigilance orange est maintenue sur l'Île-de-France et toute la moitié est du pays. Et attention aux orages, vigilance orange dans le Massif central et les Pyrénées dès 14h avec des risques de grêle et de fortes rafales. En attendant, le bilan des noyades explose en France en raison de la canicule. Le ministre de l'Intérieur a annoncé que 74 personnes sont mortes noyées depuis le 18 juin. Ces drames sont survenus en grande partie sur des plans d'eau non surveillés comme les fleuves et les étangs ou bien dans les piscines privées. Le bilan grimpe maintenant à près de 1500 morts et 50 000 disparus au Venezuela après les deux séismes de magnitude 7,2 et 7,5 mercredi. Selon l'ONU, près de 7 millions de personnes sont affectées par cette catastrophe historique. Et en rugby, le Stade Toulousain, champion de top 14, les Hauts-Garonnais ont battu Montpellier 28 à 20 hier soir au Stade de France. C'est le 4e titre consécutif pour Toulouse qui décroche le 25e bouclier de Brennus de son histoire.
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5: Bonjour à tous. Boire de l'eau chaude sortie directement du robinet ou l'utiliser pour cuisiner est une pratique courante dans de nombreux foyers. Pourtant, cette habitude apparemment anodine peut présenter de véritables risques pour la santé. Pour se préparer un thé ou faire cuire des pâtes, nous sommes nombreux à utiliser l'eau chaude du robinet. À tort, car ce simple geste n'est pas sans conséquence. L'eau chaude qui sort de nos robinets ne prend pas le même chemin que l'eau froide. Elle a généralement séjourné dans un chauffe-eau ou un ballon d'eau chaude. Ce stockage prolongé favorise l'accumulation de problèmes potentiels que nous ne pouvons pas voir à l'œil nu. Comme l'explique le site de gestion des eaux de Paris, eauxdeparis.fr, l'eau stagne dans ces installations depuis plus longtemps, le tartre s'y développe, et bien souvent, les métaux de la canalisation ont tendance à se dégrader en fonction de la température de l'eau. Cette dégradation peut entraîner la libération de métaux lourds, notamment du plomb, dans les installations anciennes, qui se dissolvent plus facilement dans l'eau chaude que dans l'eau froide. Avec le temps, les sédiments, la rouille et divers contaminants peuvent s'accumuler dans le réservoir, affectant considérablement la qualité de l'eau. Plus préoccupant encore, certaines bactéries, comme Legionella, responsable de la légionellose, prospèrent dans les environnements tièdes et chauds, créant un risque sanitaire. Outre ces risques pour la santé, le goût et l'odeur de vos aliments et boissons peuvent également être altérés par l'eau chaude du robinet. Plus l'eau stagne longtemps dans le chauffe-eau, plus elle risque de présenter des goûts et des odeurs métalliques ou désagréables. La solution est simple, utilisez toujours l'eau froide du robinet pour la cuisine et les boissons, puis chauffez-la selon vos besoins. En clair, remplissez votre bouilloire avec de l'eau froide uniquement. Pour la cuisson des pâtes, du riz ou des légumes, commencez toujours par de l'eau froide. Et bien entendu, pour préparer 10 biberons, n'utilisez jamais l'eau chaude du robinet.

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1: Bonjour, bonjour à tous. Dans l'actualité, la canicule recule. Il n'y a plus que les deux départements alsaciens en vigilance rouge ce dimanche. Le Bas-Rhin et le Haut-Rhin qui vont basculer eux aussi en orange à partir de 22h. En attendant, la vigilance orange est maintenue sur l'Île-de-France et toute la moitié est du pays. Vigilance orange aux orages en cours également dans le Massif central et les Pyrénées dès 14h avec des risques de grêle et de fortes rafales. En attendant, le bilan des noyades explose en France en raison de la canicule. Le ministre de l'Intérieur a annoncé que 74 personnes sont mortes noyées depuis le 18 juin. Ces drames sont survenus en grande partie sur des plans d'eau non surveillés, comme les fleuves et les étangs, ou bien dans des piscines privées. Et en lien avec les fortes chaleurs, le gouvernement qui a décidé de rallonger les soldes d'été débutés ce mercredi, alors qu'elles devaient initialement prendre fin le 21 juillet. Pas de date de clôture pour le moment. L'objectif en tout cas est de soutenir les petits commerces de centre-ville désertés par les clients au profit des centres commerciaux climatisés et d'internet. On paye tous le prix de la drogue, c'est le slogan d'une vaste campagne de sensibilisation contre le narcotrafic. C'est signé le gouvernement, Virginie Quénon.
2: Oui, parce que le marché de la drogue, c'est près de 7 milliards d'euros par an en France. Il ferait vivre environ 200 000 personnes, dont 10 000 mineurs recrutés comme guetteurs ou revendeurs. L'un des chiffres les plus marquants, ce sont ces 367 assassinats ou tentatives d'assassinat liés au narcotrafic en 2024. Le gouvernement insiste aussi sur les conséquences sanitaires. 1 million de Français avaient consommé de la cocaïne au moins une fois en 2023. Cette campagne s'inscrit dans une stratégie de mobilisation générale défendue par le Premier ministre. Elle repose sur 4 axes, la prévention, la répression des consommateurs, le démantèlement des réseaux criminels et la protection des agents publics confrontés au trafic.
1: Merci Virginie. Le bilan grimpe maintenant à 1500 morts et 50 000 disparus au Venezuela après 2 séismes mercredi. Selon l'ONU, près de 7 millions de personnes sont affectées par cette catastrophe historique pour le pays. Et puis en sport, en rugby, le Stade Toulousain, champion de top 14. Les Haut-Garonnais ont battu Montpellier 28-20 hier soir au Stade de France au terme d'une finale dantesque, marquée d'ailleurs par une interruption de 10 minutes à cause de l'orage. C'est le 4e titre consécutif pour Toulouse qui décroche le 25e bouclier de Brennus de son histoire. Voilà pour l'actualité, très bonne journée à tous.
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5: Nous sommes aujourd'hui le 19 mai. Le 19 mai 1957, disparaissait Alice Mia, grande figure de la défense de la pratique sportive féminine. La Nantaise est une pionnière, comme le rappelle l'ancien président du CNOSF, du Comité National Olympique et Sportif Français, Denis Massiglia.
6: Elle représente en quelque sorte une pionnière. Il faut essayer de se projeter au moment où Alice Mia était militante. Je rappelle qu'à ce moment-là, il n'y avait même pas le droit de vote pour les femmes. Donc inutile de penser à la moindre parité, voire mixité dans le sport. Et donc elle s'est battue dans un milieu profondément masculin pour que les athlètes féminines puissent avoir droit à des compétitions, en particulier aux Jeux Olympiques. Alors, il y avait des femmes aux Jeux Olympiques, mais pas des femmes de l'athlétisme, en particulier, qui est le sport numéro un. Et il a fallu une quinzaine d'années pour que la Fédération Internationale d'Athlétisme et le CIO en suivant autorisent enfin les femmes à participer dans des épreuves d'athlétisme. C'était aux Jeux de 36. Et entre-temps, Alice Mia avait fait des Jeux mondiaux féminins pour justement bousculer la hiérarchie, bousculer les habitudes et montrer aux femmes que c'était possible de pouvoir obtenir quelque chose. Donc en fait, je résumerai en disant, c'est une pionnière, elle a osé, c'est un symbole pour les femmes qui aiment le sport et qui peuvent s'inspirer d'elle pour s'engager.
5: Allez, quant à nous, on se donne rendez-vous demain avec un grand portrait, le portrait d'un grand footballeur, surtout Roger Milla. Mais ce sera demain pour d'autres histoires d'un jour avec Mémoire Sport.
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2: Bonjour à tous, l'essentiel de l'actualité avec la canicule qui recule. Enfin, il n'y a plus que les deux départements alsaciens en vigilance rouge ce dimanche. Le Bas-Rhin et le Haut-Rhin qui vont basculer eux aussi en orange à partir de 22h. En attendant, la vigilance orange est maintenue sur l'Île-de-France et toute la moitié est du pays. Et attention aux orages. Vigilance orange dans le Massif central et les Pyrénées dès 14h avec des risques de grêle et de fortes rafales. En attendant, le bilan des noyades explose en France en raison de la canicule. Le ministre de l'Intérieur a annoncé que 74 personnes sont mortes noyées depuis le 18 juin. Ces drames sont survenus en grande partie sur des plans d'eau non surveillés comme les fleuves et les étangs ou bien dans les piscines privées. Le bilan grimpe maintenant à près de 1500 morts et 50 000 disparus au Venezuela après les deux séismes de magnitude 7,2 et 7,5 mercredi. Selon l'ONU, près de 7 millions de personnes sont affectées par cette catastrophe historique. Et en rugby, le Stade Toulousain, champion de top 14, les Hauts-Garonnais ont battu Montpellier 28-20 hier soir au Stade de France. C'est le quatrième titre consécutif pour Toulouse qui décroche le 25e bouclier de Brennus de son histoire.
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1: Bonsoir Brigitte.
2: Bonsoir Gérard.
1: Les arbres et les forêts, quel est leur rôle en réalité ?
2: Aujourd'hui, la forêt capte 30% des émissions de CO2. Or, son rôle dans le domaine n'est connu que depuis 30 ans. Et 60% de ces émissions de CO2 viennent des villes, d'où le développement de la végétalisation urbaine. Les arbres jouent un rôle de régulation permettant aux citadins, toujours plus nombreux, de réduire de 50% leurs dépenses de chauffage, de 30% leurs besoins de climatisation et leur température de 2 degrés. La canopée limite aussi les particules dans les maisons, 15% avec un arbre en face de chez vous et 50% avec une rangée entière.
1: Alors dis-moi comment ça marche ?
2: Grâce à la photosynthèse, les arbres extraient du carbone présent dans l'air sous forme de CO2. Celui-ci est absorbé dans les feuilles, puis stocké dans

0: La forêt devient un puits de carbone quand elle absorbe plus de CO2 qu'elle n'en émet, c'est-à-dire quand elle fabrique plus de bois qu'elle n'en perd. Mais aussi, certaines forêts rejettent plus de carbone qu'elles n'en absorbent, comme les forêts tropicales subissant un déboisement massif. Globalement, le bilan mondial est actuellement positif. La forêt progresse en surface et en densité. Par exemple, en France, elle gagne 50 à 100 000 hectares. Paradoxalement, la hausse du CO2 dans l'atmosphère jouerait un rôle...
1: Planter des arbres pour lutter contre le changement climatique, c'est cela ?
0: Y aurait-il assez de surface dans le monde pour planter 1200 milliards d'arbres et absorber 210 gigatonnes de CO2 ? Une belle polémique après la publication de chercheurs suisses en début de cet été, l'impact de la reforestation aurait été fortement surestimé. Tous les arbres plantés ne sont pas bénéfiques à leur environnement. Quand on a besoin d'arbres qui stockent très vite du carbone, ce sont les essences à croissance rapide, comme les eucalyptus ou les pins, et cela peut finir par poser des problèmes de biodiversité ou d'assèchement des sols. Et les forêts artificielles stockeraient moins de CO2 que les forêts naturelles. Et aussi, ces actions de reforestation mettent du temps et elles peuvent être menacées dans leur pérennité par les ravageurs, les incendies ou les attaques infectieuses. Enfin, il y a un risque de saturation à long ou moyen terme. Certaines entreprises polluantes et aussi les compagnies aériennes se sont lancées dans la compensation des émissions par le reboisement. C'est une bonne chose, mais ceci ne permet pas pour autant de se dédouaner de toute responsabilité face à des actions émettrices de carbone. Il faut aussi réduire ses émissions, compenser ne suffit pas.
1: Alors on parle du puits de carbone, mais est-ce qu'il n'y a pas un autre rôle de la forêt ?
0: La forêt permet de fixer l'eau, minimisant les inondations et les glissements de terrain. Le bois est une source d'énergie renouvelable dans les forêts bien gérées. La construction en bois permet de stocker 1 million de tonnes de carbone avec un potentiel de croissance et l'épargne de l'utilisation de matériaux plus polluants. Et aussi, on peut parler de la sylvothérapie, les effets psychologiques du contact des arbres qui diminuent le stress et augmentent le bien-être. Elle a été utilisée en Norvège chez des malades atteints de cancer ou greffés du cœur. Le contact des arbres prévient aussi le risque cardiovasculaire. Enfin, les écoles forestières enseignent aux enfants la persévérance et l'usage du temps long, ce qu'ils appréhendent difficilement au contact trop prolongé des écrans. Francis Hall, célèbre botaniste, dit que nous avons un besoin vital des arbres. Eux, ils sont discrets, ils peuvent se passer de nous. Et pourtant, leur intelligence pourra encore nous étonner.
1: Merci beaucoup, Brigitte.

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3: Manu Payet, dans votre nouveau film « Devient génial », vous jouez Mathias, un prof d'espagnol qui, pour se rapprocher de sa fille, se fait passer pour un prof d'allemand. D'où vous vient cette passion pour les LV2 ?
4: En fait, ce qui me fait marrer, c'est qu'on ait tous une histoire en France avec ces deux lettres et ce chiffre, LV2. Il y a toujours eu les teams anglais, allemand-espagnol. Moi, j'ai fait espagnol, j'ai jamais fait allemand. Donc, je n'ai aucune notion d'allemand. Et ça tombait bien parce que Mathias n'est pas prof d'allemand.
3: Et c'est tout le quiproquo.
4: Exactement.
3: Avec lequel démarre le film et ça fonctionne super bien.
4: Merci beaucoup.
3: Ça vous a plu d'incarner ce personnage ?
4: Oui, oui, beaucoup, parce que j'aimais beaucoup la relation avec sa fille et puis j'aimais beaucoup aussi le fait d'être prof. Moi, c'est un métier que j'aurais bien fait si j'avais pas réussi à réaliser mon rêve de monter sur scène et de jouer la comédie. Je trouve que aujourd'hui encore plus, ça a une résonance toute particulière. C'est un métier qu'il faut célébrer,
3: ouais.
4: Qu'il faut protéger. Donc, oui, j'ai beaucoup aimé incarner ce professeur, même si c'est un professeur qui fait des bêtises.
3: Et alors, est-ce qu'au cinéma, la comédie, c'est une langue vivante qui s'apprend ? Ah, vous avez 2 heures.
4: Oui, je pense que ça s'apprend, ça se... Après, ça se peaufine, ça se...
3: Ça s'apprivoise ?
4: Ça s'apprivoise, ça se... je pense que ça se travaille. Après, je pense qu'il y en a qui ont une fibre et d'autres moins. Le sens de l'humour, c'est... Faut avoir un sens de l'humour, évidemment, déjà. Et c'est pas donné à tout le monde. Déjà, c'est même pas tant de jouer la comédie. Même avant ça, le sens de l'humour. Donc il faut déjà avoir un sens de l'humour, puis avoir un sens de la comédie, parce que jouer la comédie, c'est raconter, se servir de soi pour raconter un moment, une histoire, un personnage, voilà. Servir quelque chose de manière drôle,
3: c'est
4: plusieurs, y a plusieurs étapes. Hein.
3: Oui, oui, oui.
4: C'est de la musique, ouais, exactement, c'est de la musique. C'est pour ça que Louis de Funès était pianiste. Hein.
3: Ça s'entend.
4: Exactement.
3: Et enfin, pour terminer, vous, Manu Payet, vous avez réalisé votre premier film en 2014, Situation amoureuse, c'est compliqué. Alors déjà, on espère que ça va mieux. Et on aimerait savoir si vous avez d'autres projets, d'autres envies en tant que réalisateur.
4: S'embarquer dans un film, c'est vraiment... En fait, j'ai tellement de respect pour ça. J'aime tellement ça. Vous voyez, depuis tout à l'heure, on discute, on est devant des affiches qui défilent de cinéma, des films, puisqu'on est... Cette interview se déroule dans un cinéma. Les gens qui signent ces films-là, que ce soit des gros, des petits, ils ont laissé souvent un bout d'eux-mêmes dans la fabrication, dans l'élaboration, dans l'écriture, le filmage, le tournage, le montage, la post-production, etc. Mais pas uniquement aussi. Il y a aussi dans défendre son film, aller défendre sa vision. Et moi, je m'investis tellement dans ce que je fais que parfois, je préfère dire « Non, vous savez quoi, les gars, je préfère aller au Cinoche, en fait. J'ai perdu le sommeil l'année où j'ai fait un film. C'est l'année où je l'ai sorti que j'ai découvert que on pouvait ne pas dormir. Vraiment. Plutôt que l'année où je suis devenu papa. Donc voilà.
3: Eh ben merci beaucoup.
4: Avec plaisir.
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3: Le son que l'on vient d'entendre est un bâton frotté sur une pierre en ardoise. Le bâton est composé de suie, de noir de fumée compacté. Ce son intervient au tout début de la pratique dans mon processus créatif. C'est le moment de préparation de la matière que je vais utiliser ensuite dans mon travail. Ma démarche est inspirée par la nature, le geste. Dans ma pratique, les maîtres de ma pratique disent quand on peint, on ne peint pas la nature, on peint l'esprit de la nature. Donc j'essaye de peindre l'esprit des choses. C'est les choses qui viennent de l'intérieur, c'est une intériorité. Par exemple, quand on dit qu'on ne peint pas la nature, mais on peint l'esprit de la nature, c'est que ce n'est pas le contour que l'on va peindre, mais l'intérieur de la chose. Par exemple, quand on va peindre un oiseau, on va plus s'intéresser presque aux petits os qui composent son squelette pour voir son mouvement, plutôt qu'aux plumes qui composent l'extérieur. J'utilise de l'encre de Chine, un pinceau, du papier, pierre à encre. Je travaille dans mon atelier à Marine, dans le Vexin, dans le parc naturel du Vexin français. C'est là où j'ai toutes mes documents de travail, parce que j'utilise beaucoup de documentation sur laquelle je m'appuie aussi pour travailler. Beaucoup de livres d'art, de sources d'inspiration venues de loin, des venues de pays, surtout d'Asie. Mes sources d'inspiration viennent de Chine, du Japon et de Corée. Mon atelier est une grande pièce en rez-de-chaussée qui donne sur la rue. Donc parfois j'ai du public qui s'arrête devant pour voir ce qui se passe à l'intérieur. La semaine dernière, j'ai eu une petite fille qui s'est arrêtée devant, et du coup j'ai ouvert la porte et elle n'a pas osé entrer parce que sa maman l'attendait. Mais elle m'a dit « Je repasserai, ça a l'air beau ce que vous faites, madame. » Alors voilà, on peut me trouver à Marine dans mon atelier, à Pontoise, au pied de la cathédrale, à l'atelier de la pierre aux poissons, où j'expose mes œuvres et où je donne des cours. On peut me trouver sur les réseaux sociaux. Je suis Karine Taouki et je fais de la calligraphie, peinture chinoise. Actuellement, je me dirige plus vers la calligraphie abstraite et je travaille avec un musicien. Et on travaille ensemble en improvisation et j'essaye de peindre sa musique. Alors, pour l'instant, on travaille tous les deux dans l'atelier et ce sera présenté au mois d'octobre au château de la Roche-Guyon. Dans le cadre d'Oxebo, les duos. Donc je forme un duo avec un clarinettiste qui fait de la clarinette contrebasse. Ce clarinettiste s'appelle Valentin Cossé. Je donne des cours à Pontoise et à Marine. Ce sont des cours réguliers toutes les semaines où on commence toujours la séance en fabriquant notre encre, donc avec un bâton d'encre sur une pierre à encre, et c'est un moment où on commence à rentrer dans le travail, où on se prépare mentalement, où on lâche l'extérieur pour un peu entrer en soi. Et donc, on commence après, une fois qu'on a préparé son encre, on commence toujours par écrire des mots d'écriture chinoise. Et ces mots, les mots chinois sont composés de traits et de points. Et ces traits et ces points sont comme quand on fait ces gammes en musique. Ça permet de s'exercer et d'entraîner la main et d'entraîner son pinceau aussi. Donc souvent on écrit des mots qui vont être en lien avec la peinture qu'on fera ensuite. Et ensuite on peint, donc soit des motifs de la nature, la plupart du temps sont des motifs de la nature. Et à chaque séance, on essaye d'avoir une œuvre finie. On s'entraîne au départ sur du papier journal et en fin de séance, on prend du papier de calligraphie, donc du papier absorbant, pour faire un travail fini qui ensuite sera signé et tamponné avec le petit tampon rouge. Le son que l'on a entendu au début est le bâton d'encre de Chine, donc solide, que l'on vient broyer dans la pierre à encre au début de la séance de calligraphie. Comme ça, on prépare son encre et pendant le temps où on se prépare aussi mentalement à l'activité. On se détend.
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2: Napoléon, après le désastre de Russie, aussitôt rentré à Paris, s'appuyant encore et toujours sur la loi de conscription, ordonna la constitution d'une nouvelle armée, des hommes de 18 et 19 ans, afin de faire face aux soldats des armées de Bavière, de Württemberg, du Grand-Duché de Bade, du Grand-Duché de Hesse, de Naples, de Sicile, des Pays-Bas, de Saxe, d'Irlande, du Danemark, de Suède, d'Espagne, du Portugal, de Prusse, d'Autriche, de Russie, et même de la Suisse. Avec l'Angleterre comme chef d'orchestre, l'Europe tout entière marchait vers la France. Un mot d'ordre avait été lancé. Ne jamais livrer bataille quand l'armée qui se présentait en face était dirigée par Napoléon.
3: Sa présence valait une armée.
2: Dans l'Est, la population vit passer des régiments français de dragons, cuirassiers, carabiniers, hussards, lanciers, dans des uniformes de toutes les couleurs. De l'artillerie, des caissons de poudre, des caissons de boulets, des ambulances, des voitures, des vivres, des troupeaux de bœufs, des milliers de chevaux, tout ça comme une rivière qui coule dont on ne voit jamais la fin. Ne compte évidemment pas sur moi pour te raconter ces nouvelles boucheries, gagnées, perdues, regagnées, reperdues, par l'un ou par l'autre, et ces dizaines de milliers de cadavres humains qu'on se dépêche de cacher sous la terre, dans des fosses communes immenses, creusées à la hâte, au milieu du champ. Jusqu'au jour où les soldats russes, prussiens et autrichiens franchirent le Rhin pour bouter Napoléon hors de France. Et des milliers de jeunes Français moururent sur le sol français pour maintenir ce Napoléon sur son trône. Autrement dit, ils moururent pour rien.
4: À Fontainebleau, en avril 1814, Sa Majesté tenta de se suicider.
5: Je vais mourir, Constant. Je n'ai pu résister aux tourments que j'éprouve, surtout à l'humiliation de me voir bientôt entouré des agents de l'étranger. On a traîné mes aigles dans la boue. Ils m'ont mal connu, mon pauvre Constant. Ils me regretteront quand je ne serai plus. Marmont m'a porté le dernier coup. Le malheureux, je l'aimais. L'abandon de Berthier m'a navré. Mes vieux amis, mes anciens compagnons d'armes, adieu.
4: Mais la poudre de poison avait perdu son pouvoir actif et Sa Majesté en fut quitte pour quelques vomissements. Alors, elle fit ses adieux à ceux qui étaient encore là.
6: Nous étions debout en rang dans la cour du château de Fontainebleau. Nous, ceux de la vieille garde, les fidèles, l'œil humide. L'empereur nous fit ses adieux, embrassa le drapeau de l'aigle, monta dans sa berline et s'en alla. Nous brûlâmes le drapeau de l'aigle et nous mangeâmes les cendres.
2: Napoléon débarqua sur l'île d'Elbe, juste à côté, mais alors juste à côté de sa Corse natale. Comme qui dirait, un aller-retour qui lui aura pris 20 ans.

0: Les Russes entrent dans Paris. Des Cosaques bivouaquent sur les Champs-Élysées, qui font les hauts cris des bourgeoises des quartiers voisins. Et le bonheur des commerçants qui leur vendent du pain, des oranges et de l'eau de vie. Le tsar Alexandre Ier déclara:
1: je respecte la population française. J'honore le courage des braves contre lesquels je combats depuis 2 ans. Je n'ai qu'un ennemi en France, Napoléon.
0: Et le gros et impotent Louis XVI plus 2 s'assit lourdement sur le trône de France. D'un coup, on était revenu 27 ans en arrière, en 1788. Comme s'il n'y avait eu pas même une petite révolution française. Je te jure, ça valait vraiment pas la peine.

0: marche forcée jusque dans la plaine. Vraiment, vraiment, vraiment pas la peine.
1: À 10 km de Paris, à Rueil, Joséphine invita le tsar à une balade en barque afin de négocier le maintien de sa rente annuelle. Elle attrapa un refroidissement et dut s'aliter. Durant quelques jours, elle sembla épuisée tandis que sa gorge la faisait souffrir. Malade, elle accueillit quand même le tsar à la malmaison. Brusquement, au milieu d'une conversation, elle se retira dans sa chambre et s'y allongea, définitivement. Joséphine, dont la si jolie gorge avait vibré de tant de mensonges, mourut d'une angine gangréneuse. Napoléon apprit sa mort 10 mois plus tard, après s'être échappé de l'île d'Elbe avec un petit millier d'hommes, et alors qu'il débarquait à Golfe-Juan, à côté d'Antibes.
2: Morte ?
3: Oui, sire. À la Malmaison, le jour où le tsar Alexandre vint lui rendre visite.
2: Vous n'avez pas quitté l'impératrice pendant sa maladie ?
3: Non, sire.
2: Quelle a été la cause de cette maladie ?
3: L'inquiétude, le chagrin.
2: Vous croyez ?
3: Oui, sire. La pneumonie en a été la conséquence.
2: A-t-elle été longtemps malade ? A-t-elle beaucoup souffert ?
3: La maladie a duré 1 semaine. Sa Majesté éprouvait peu de souffrance. Elle s'est vue mourir. Elle a montré du courage. Un signe que me fit Sa Majesté lorsque, déjà, elle ne pouvait plus s'exprimer, ne me laissa aucun doute qu'elle ne sentît sa fin approcher. Elle m'a paru l'envisager sans faiblesse.
2: Dites qu'elle avait du chagrin. Quel chagrin ? D'où venait-il ?
3: De ce qui se passait sur la position de votre majesté.
2: Ah, elle parlait de moi, donc ?
3: Souvent, très souvent.
2: Bonne Joséphine. Elle m'aimait vraiment, celle-là, n'est-ce pas ?
3: Oh oui, sire. Et si la crainte de vous déplaire ne l'avait retenue, au moins elle en avait conçu l'idée.
2: Comment cela ? Qu'aurait-elle fait ?
3: Elle me dit un jour qu'elle aurait traversé Paris à 8 chevaux, toute sa maison en grande livrée, pour aller vous rejoindre à Fontainebleau et ne plus vous quitter.
2: Elle l'aurait fait, monsieur. Elle était capable de le faire.
1: Pauvre Joséphine. Douce, gentille, généreuse et sincèrement pleine de compassion pour tous ceux qui l'entouraient, la sollicitaient, la servaient, lui disait des compliments. Elle qui avait grandi à la Martinique, au milieu de 500 hectares de plantations de sucre et de 200 esclaves. Pauvre Joséphine, qui, tout en n'ayant jamais travaillé, était devenue la femme la plus riche d'Europe. Elle qui possédait des tableaux de maître, des bibelots rares et précieux, des sculptures, des kilos de diamants, rubis, perles, saphirs, émeraudes et turquoises, des milliers de robes, de gants, de chaussures, plus une ménagerie d'animaux exotiques. Pauvre Joséphine, qui mourut criblée de tellement de dettes que la vente de la malmaison et de tous ses trésors ne suffit pas à les payer. Elle qui vivait dans un monde où une rente annuelle de 3 millions de francs or suffit à peine pour tenir. Dans ce même monde où un salaire annuel moyen était de 300 francs. Pauvre Joséphine.

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1: À l'honneur cette semaine, Purity Ring. Un duo formé en 2010 composé de Corinne et MJ qui veut s'ancrer dans le paysage de la pop électro. Ils construisent un monde qui leur est propre avec des albums autoproduits immersifs et en concevant des expériences visuelles révolutionnaires pour leur spectacle. En témoigne leur single « Place of My Own » qu'on vous propose de découvrir tout de suite sur l'antenne de RGB.

0: 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Il est 9h.
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0: Bonjour à toutes et à tous dans Passeport de Jazz, édition 50 du jeudi 21 mai 2026. Voici une sélection de nouveaux albums qui emmènent dans l'univers des musiques du monde et du jazz sur des chemins croisés qui n'ont pas fini d'explorer les chemins du possible. Au programme, Lalo Zanelli, nouvel album Solar, La lumière qui revient toujours comme l'espoir d'un monde meilleur, Jean-Luc Thomas Quartet avec Sillon, une musique bien vivante comme une ouverture à l'autre et aux cultures du monde, Birelli Lagraine, nouvel album L'élégant People, l'élégance des sons acoustiques magnifiquement arrangés et profondément inspirés par le blues et le jazz, Frank The Sinatra avec Real Book Volume 1, un duo bien décalé rappelant un célèbre crooner avec respect et jubilation, Ray Lema et Ensemble Partage avec l'album Passion Congo pour créer des ponts sonores entre l'Afrique et l'Europe, Frank Tortillier et Missa Fitzgerald Michel, nouvel album Open Chords of David Crosby, une revisite de l'univers musical de David Crosby, figure emblématique de la musique folk et rock, et enfin une playlist de titres extraits d'albums déjà présentés dans Passport de Jazz. Bonne écoute! 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
2: C'est des croisements que je cherche, quoi. 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

Avant de présenter les nouveaux albums, il y a un film musical sur Michel Portal à ne pas manquer, intitulé « Quelques notes sur la liberté » de Benjamin Delattre et dont la bande originale est aussi un nouvel album sorti en mai 2026. Figure majeure du jazz et de la musique contemporaine, Michel Portal a marqué des générations par son approche libre et expérimentale. Cet album posthume rassemble 18 improvisations à la clarinette basse, au bandoneon et au saxo-soprano, constituant son ultime trace discographique. Je cite quelques mots du réalisateur Benjamin Delattre. Pendant la période du Covid, Michel Portal souffrait de ne plus pouvoir jouer en public. Avec Sophie Faudel, nous avons réuni des conditions pour qu'il joue à nouveau, pour faire un film consacré au processus de composition montrant la liberté à l'œuvre dans la musique. Voilà, l'art du cinéma étant comme l'art du spectacle vivant, c'est un hommage à voir et à revoir. On écoute Improvisation tranquille de Michel Portal, extrait de la bande originale du film Quelques notes sur la liberté de Benjamin Delattre.

Lalo Zanelli, pianiste, arrangeur et compositeur, a sorti en mars 2026 un nouvel album, Solar, chez Bouddha Music, Socadi. Voici un album qui donne une lumière comme une étoile dans ce monde, où l'on peine à prendre de la distance pour mieux considérer l'essentiel, dans la lumière ambiante de la seule planète qui porte la vie dans l'immensité de l'univers. Lalo Zanelli dit « J'ai appelé cet album Solar, comme l'espoir, la lumière qui revient toujours, qui nous guide à travers la vie, j'aimerais le dédier à cela, à l'espoir d'un monde meilleur. » D'origine argentine, il a baigné dans le tango et le folklore argentin, plus largement dans les musiques et les rythmes du monde. Son ouverture artistique lui a donné des expériences enrichissantes avec des artistes rencontrés venus d'un univers musical varié. Solar est le fruit de ces expériences dont Lalo Zanelli met en musique les contrastes, je cite, entre action et contemplation, entre rage et introspection, entre nuages et soleil. On imagine très bien la lumière de l'espoir qui filtre quand même. La Buena Union, c'est la formation que le pianiste Lalo Zanelli a réunie pour ce nouvel album Solar, avec ses deux filles, Maëla et Margot à la voix, Malik Mesadri à la flûte, Simon Drapier à la basse et contrebasse, Leandro Gufanti au saxophone, Javier Estrella et Milino Garay à la batterie et aux percussions, Diego Lippi aux guitares, Fabrizio Colombo au bandoneon et Noé Codia à la trompette. On écoute Résistance Blues, extrait du nouvel album Solar de Lalo Zanelli. Bonne écoute.

Après Solo Suite, présenté dans l'émission de mai 2022, présentant l'exceptionnel guitariste Birilli Lagrène, qui a enregistré cet album en improvisant et en se laissant surprendre, il nous offre aujourd'hui son nouvel album Elegant People, sorti en avril 2026 chez Piwi. Birilli Lagrène, par son jeu singulier, a créé un style reconnu dans l'univers du jazz, ouvrant ainsi des chemins à explorer. L'Elegant People est un album qui s'inscrit dans la continuité d'une quête de l'essentiel, exprimant ce qu'il a de meilleur à offrir avec un instrument dont Birilli Lagrène n'a pas fini de visiter les champs du possible. Dans cet album, il nous livre en quartet 10 pièces, jouées avec l'élégance des sons acoustiques, magnifiquement arrangés et profondément inspirés par le blues, et aussi par le jazz d'illustres musiciens comme Wes Montgomery, Joe Pass et Pat Metheny, ce qui ajoute à un répertoire qui séduit toujours mais qui l'enrichit et renouvelle. Birilli Lagrène, à la guitare, est entouré de Jean-Yves Jung au piano et au Fender Rhodes, William Brunard à la contrebasse et Raphaël Panier à la batterie. On écoute New Blues, extrait du nouvel album Elegant People de Birilli Lagrène. Bonne écoute!

Le vibrationniste Franck Tortillet et le guitariste Mircea Fitzgerald Michel ont sorti le 22 mai 2026 un nouvel album, The Open Chords of David Crosby, chez MCO Socadis. Le génie musical du vibrationniste Franck Tortillet et son ouverture d'esprit unissent l'exigence à la liberté d'exprimer ses passions, comme dans l'album Black to Heaven, Led Zepp Chapter 2, présenté dans l'émission de février 2022, revisitant le répertoire de Led Zeppelin, ou bien comme dans l'album Hyrule, avec la saxophoniste Alexandra Lemmer, album présenté dans l'émission d'avril 2023, un duo qui prend de l'altitude et libère son énergie, ou bien comme dans l'album Cépage, présenté dans l'émission de novembre 2023, avec le quatuor Debussy pour célébrer la variété des vignes françaises en une ode de viticole entre jazz et musique classique. Et cette fois-ci, Franck Tortillet, en duo avec le guitariste Mircea Fitzgerald Michel, revisite l'univers musical de David Crosby, une figure emblématique de la musique folk et rock des années 60 et 70. Dans le nom d'album Open Chords of David Crosby, on entend « Accords ouverts », source d'inspiration pour les reprises et les compositions qu'ils habillent de mélodies et d'harmonies subtiles dans l'intimité d'un dialogue instrumental. On écoute « Carry Me » de David Crosby, un titre revisité par Franck Tortillet et Mircea Fitzgerald Michel, extrait du nouvel album « The Open Chords of David Crosby ». Bonne écoute.

Jean-Luc Thomas a sorti en mai 2026 un nouvel et 11e album, Sillon, chez Eroustica Inuit Distribution. Jean-Luc Thomas est un flûtiste et compositeur de renom depuis longtemps. 25 années de rencontres, de voyages et d'expérimentations l'ont conduit à une nouvelle aventure musicale, la 11e, en s'entourant de fameux musiciens venus de diverses traditions, africaines, indiennes, brésiliennes, ou même de musique ancienne, et venus aussi du jazz en faisant une large place à l'improvisation et à une musique bien vivante comme une ouverture aux cultures du monde. Cet album, Sillon, qui laissera de belles traces, se veut, je cite, à la fois un carnet de voyage musical, un hommage vibrant à tous les maîtres croisés sur son chemin de flûtiste, de la chaleur des fest-noz et des pubs nourris par l'oralité, jusqu'aux musiques populaires du Niger, du Brésil ou de l'Inde. Le Jean-Luc Thomas Quartet est une nouvelle expérience partagée où chaque musicien donne sa part dans l'expression et les arrangements, ajoutant une magnifique singularité à l'univers des musiques du monde avec Jean-Luc Thomas aux flûtes, à la composition et aux arrangements, Simon Le Daoué à la contrebasse, Timothée Lenette à l'accordéon diatonique, Hugo Potin à la batterie et en invité Catherine Delaunay aux clarinettes, Marie-Suzanne Deloy à la viole de gambe et Lynn Villerval au gadulka. Ils seront au concert de lancement de l'album Sillon, au 360 à Paris, dans le 18e, le mercredi 10 juin 2026. On écoute Mourou Boubacar, extrait de l'album Sillon, du Jean-Luc Thomas Quartet. Bonne écoute.

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Frank The Sinatra, un duo crooner pionnique et s'amusant à revisiter ses classiques avec des vieux synthétiseurs, sort en juin 2026 un album intitulé Blue Book Volume 1 chez La Ruche, le label. Frank The Sinatra, ce sont deux complices et amis, Thomas Chinier et Noé Macari, qui ont la passion de produire une musique décalée, discordante ou dissonante sur des machines vintage, sons qui vont bien dans l'ambiance des chansons de Broadway. Leurs compositions inspirées des standards de jazz ont une bonne dose d'aléatoire produit par leurs machines, dont ils adoptent les productions, pour les marier avec les mélodies des vieilles chansons de Frank Sinatra, tout en respectant au maximum les mélodies d'origine et les paroles. Dans l'album Frank The Sinatra, Thomas Chinier à la voix, à la batterie et aux manettes, et Noé Macari à la voix et au synthétiseur analogique, chantent autant la mémoire de Sinatra que le plaisir de réaliser, au final, une rencontre d'une musique singulière et les paroles du crooner. On écoute You Don't Know What Love Is, titre extrait du nouvel album Blue Book Volume 1 de Frank The Sinatra.

Mireille Lema, avec l'ensemble Partage, a sorti en avril 2026 un nouvel album Passion Congo chez One Drop, l'autre distribution. Compositeur et pianiste de renommée internationale, Ray Lema, né à Kinshasa, célèbre ses 80 ans et les décennies d'un langage musical unique, mariant les couleurs sonores du jazz, les rythmes congolais, les musiques des cinq continents et les traditions musicales de plus de 200 ethnies de la République démocratique du Congo. Dans l'album Passion Congo, Ray Lema, au piano et à la voix, je cite, fusionne l'âme du Congo et l'élégance classique européenne. Six musiciens entoureraient Lema en formant un ensemble singulier et audacieux, l'ensemble Partage, composé d'un quatuor à cordes, d'un saxophoniste et d'un percussionniste. On écoute Salsa Combo, extrait du nouvel album Passion Congo de Ray Lema et l'ensemble Partage. Bonne écoute!

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Bonjour, bienvenue sur Radio RGB. 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Et toujours notre indicatif avec le groupe toulousain Monco Maroc dans le titre Psycho Song, extrait de l'excellent album paru en 2005, Végétal.

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0: 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Il est midi.
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Bonjour, bonjour, bienvenue à vous dans cet apéro jazz du dimanche 21 juin. Dimanche 21 juin, fête de la musique.

Le chanteur Joey Williams, The Comeback, thème de Frank Foster et de Charlie Frazier, album Joey Williams Sings, Count Basie Swings, label Jazz Image, 17 mai 1955, au Fine Studio à New York. Alors, bien sûr, Count Basie au piano, à la direction. Et puis l'arrangement était, en plus, de Frank Foster, le saxophoniste Frank Foster.

Harmoniciste Laurent Maure, Sanfona de Richard Galliano, album La Dernière Danse, label Mackie's Art. Alors il y avait aussi Mario Canonge au piano, Philippe Cabrera à la contrebasse et Pierre-Alain Tocani à la batterie.

La pianiste et chanteuse Diana Krall, Bondé en dessous, l'album Steppin' Out, label Juice in Time, 1993, au King Song Studio à Hollywood.

Le batteur André Ceccarelli, Sordido de Thierry Eliez et de Philippe Brouillard, album Danser sur moi, label Philips Phonogramme, studio Guillaume Tell à Paris en 1990. Il y avait Thierry Eliez, piano et orgue, et Jean-Marc Jaffé à la basse. Et puis, vu la fête de la musique, nous écouterons plusieurs titres d'André Ceccarelli.

Le trio TLVS, Summertime de George Gershwin, et album Triple Cross, label Black and Blue, Claude Terranova au piano, Christian Letté, batterie, Tony Bonfils à la contrebasse. 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
2: Le batteur André Ceccarelli, Walk on the Wild Side de Lou Reed. Album Carte Blanche, label Dreyfus Jazz, 23 juin 2003. Au studio 26 à Antibes 06, l'ingénieur du son Frédéric Bottin. Alors, la famille Ceccarelli, famille de batteurs, donc André. Il y avait aussi, ben, là dans la séance, Jean Ceccarelli le père, Jean-Paul Ceccarelli le frère, Régis Ceccarelli le fils d'André, Laurent De Wilde au piano, Stéphie Haïk au chant, Stefano Di Battista au sax et Thomas Bramery à la contrebasse.

Le trompettiste Conte Condoli, Love Come Back to Me de Oscar Hammerstein et Sigmund Rumberg. Album Westcott Wellers, Label Atlantique, 1957 à New York. Il y avait aussi Bill Holman au sax ténor, Lou Levy au piano, Leroy Vinegar contrebasse, Laurent Marable à la batterie. Et pour terminer cet apéro jazz du 21 juin, nous terminerons bien sûr avec le batteur André Ceccarelli, composition qu'il a effectuée avec Pierre-Bertrand Cagne, le thème Desiderio avec Pierre-Alain Gouache au piano, Diego Humbert contrebasse, grand orchestre à cordes arrangé, dirigé par Pierre-Bertrand Cagne. La journée n'est pas terminée, bonne fête de la musique, aussi bon dimanche, bonne semaine, prenez soin de vous.

0: 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Il est 13h.
1: Bonjour, bonjour à tous. Dans l'actualité, la canicule commence enfin à s'essouffler. La vigilance rouge ne concerne plus que le Haut-Rhin et le Bas-Rhin. Une alerte maximale qui sera d'ailleurs levée ce soir à 22h. Dans le même temps, plusieurs dizaines d'autres départements restent en vigilance orange entre l'Île-de-France et toute la moitié est du pays. La mortalité, elle, a explosé en France sous l'effet de cet épisode caniculaire. Santé publique France recense déjà environ 1000 décès supplémentaires au-dessus de la normale depuis mercredi. Une surmortalité qui touche toutes les tranches d'âge, mais en particulier les plus de 65 ans, avec un bond de 40% des décès à domicile en Île-de-France. À Nantes, un jeune de 19 ans tué par balle la nuit dernière près du stade de la Beaujoire. C'est le cinquième mort par arme à feu en deux mois dans la ville. Depuis fin avril, la commune fait face à une vague de règlements de compte, tous liés au trafic de stupéfiants, d'après la police. Nouveaux échanges de frappes entre les États-Unis et l'Iran entre hier et aujourd'hui. Les deux pays s'accusent mutuellement d'avoir violé le cessez-le-feu ces derniers jours. Donald Trump menace d'anéantir la République islamique si la guerre reprend. De son côté, l'Iran affirme sa détermination à défendre sa souveraineté face à l'agression américaine. En foot, un coup d'œil sur la Coupe du Monde. Fini les phases de groupe et place au 16e de finale avec les équipes restantes. Le premier match, c'est ce soir. Afrique du Sud, Canada, coup d'envoi à 21h. La France, de son côté, jouera contre la Suède mardi à 23h. Et puis, le monde du livre qui lance une nouvelle campagne nationale pour encourager la lecture cet été. L'idée, c'est de montrer que lire permet de s'évader et d'être libre dans un contexte marqué par la concurrence des écrans et la baisse de la lecture. Mathéo, 7 ans, adore se plonger dans ses livres. On l'écoute.
2: Oui, j'aime bien lire parce que j'apprends des mots et ça m'aide à inventer des personnages ou à penser à des personnages. J'aime bien les BD. Je lis des romans de mon âge et des romans de maman. Le livre avec l'histoire la plus drôle, c'était des BD un peu courtes, mais c'est des trucs drôles. C'est bien de lire parce que tu peux imaginer les personnages et ça t'apprend à bien parler.
1: Voilà des propos recueillis par Julie Pierret. Les responsables du secteur de la littérature incitent en tout cas les Français à lire juste 15 minutes par jour. Voilà pour l'essentiel de l'actualité. C'est la fin de ce flash. Très bonne journée à tous.
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Hey, c'est Nassim de l'émission All Star. Je suis heureux de vous retrouver ce soir pour cette émission. Installez-vous confortablement et augmentez le son. Et pour cette émission très spéciale, j'ai le plaisir de recevoir le rappeur Noupaï. Mais avant ça, faisons un point sur le Flash All Star. Au sommaire d'aujourd'hui, nous allons parler des trois projets de Drake, de l'album Joya de Tyke, de l'album de Nono La Grinta et enfin du projet de Willy l'Ancien. Le 15 mai 2026, Drake a créé la surprise en dévoilant simultanément trois albums, Iceman, Habibti et Made of Honor. Alors que le public attendait uniquement Iceman, le rappeur canadien a livré au total 43 morceaux en une seule nuit. Cette trilogie intervient après son clash historique avec Kendrick Lamar, notamment autour du diss track Not Like Us, devenu un phénomène mondial. Fragilisé publiquement mais toujours ultra dominant commercialement, Drake utilise ici la musique comme une réponse directe aux critiques, aux trahisons et à la pression médiatique. Plusieurs morceaux d'Iceman évoquent la solitude, la paranoïa, la loyauté brisée et sa relation compliqué avec Universal Music Group. Chaque album possède sa propre ambiance. Iceman est froid, sombre et agressif. Production minimaliste, flow sec et esthétique nocturne, inspirée de Toronto. Drake y adopte une posture presque mafieuse, renforcée par des clips très cinématographiques entre villas sécurisées, voitures de luxe, armes, lumières bleutées et rues désertes. Les visuels de titres comme Make Them Remember, Janice ou encore Plot Twist prolongent cette atmosphère glaciale et paranoïaque. Plot Twist dans l'émission All Star. 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

À l'inverse, Habibti se montre plus mélodique et introspectif. Drake revient à une formule plus émotionnelle avec des influences R&B et orientales. L'album mélange romance, mélancolie et ego blessé dans une ambiance plus lente et aérienne, illustrée notamment par le single « Classic ».

Enfin, Maid of Honor apporte une énergie plus festive et expérimentale. Drake s'y amuse avec des sonorités house, dancehall, jersey club et pop. Les visuels sont plus extravagants, soirées géantes, clubs, chorégraphies, humour absurde et mise en scène volontaire excessive. Certains médias y voient même une suite à Honestly Nevermind, notamment à travers le single Road Trips que l'on va écouter dans l'émission All Star. 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

La communication autour des projets a également marqué les esprits. Blocs de glace installés dans Toronto, live stream, projection sur la CN Tower et teasing permanent sur les réseaux. Avec cette trilogie, Drake cherche autant à reprendre le contrôle du récit médiatique qu'à réaffirmer son statut dans le rap game. Beaucoup y voient aussi une manière de conclure ses obligations contractuelles avec UMG, son label, afin d'ouvrir une nouvelle phase plus indépendante de sa carrière. Malgré des critiques divisées sur la longueur des projets, cette sortie confirme une chose, même fragilisée par son affrontement avec Kendrick Lamar, Drake reste capable de monopoliser l'attention de l'industrie musicale mondiale. Tyke a sorti un album du nom de Joya. Avec Joya, Tyke dévoile un projet pensé comme un véritable film audio. À travers cet album, l'artiste raconte l'histoire symbolique de Joya, un esclave noir inspiré d'un récit camerounais qui, malgré la souffrance et l'oppression, garde une forme de joie intérieure. Chaque morceau agit comme une scène entre douleur, amour, résilience et espoir.

N'hésitez pas à me dire ce que vous en pensez de l'album sur Instagram, Nassim-8AllStar, tout en minuscules. Nono La Grinta, désormais aussi appelé Black Cat, poursuit son évolution avec son nouveau projet du nom de The Cat, un projet plus mélodique et introspectif que ses précédentes sorties. Entre drill, refrain chanté et ambiance sombre, l'artiste cherche à installer un véritable univers musical. Toutefois, les prods sont souvent très fortes, modernes et immersives, là où certains flows paraissent plus répétitifs. N'hésitez pas à me dire si vous avez kiffé l'album sur Instagram, Nassim-8AllStar, tout en minuscules. Willy l'Ancien, ce nom ne vous dit peut-être rien, mais vous avez sûrement déjà entendu le son magique.

Le morceau cumule aujourd'hui plus de 10 millions de streams sur Spotify, une performance impressionnante, surtout pour un artiste généré par intelligence artificielle. Le 8 mai dernier, il a dévoilé un nouveau projet intitulé « Tout le monde déteste Willy ». Avec ce projet, l'artiste IA continue de faire parler de lui grâce à des morceaux aux mélodies efficaces et aux productions très modernes. Mais au-delà de la musique, l'album relance surtout le débat autour de la place de l'intelligence artificielle dans l'industrie musicale. Pour certains, Willy l'Ancien représente une nouvelle manière de créer et de consommer la musique, capable de générer des hits viraux comme n'importe quel artiste classique. Pour d'autres, ce type de projet inquiète et questionne l'authenticité, la créativité humaine et l'avenir des artistes dans une scène où l'IA prend de plus en plus de place. N'hésitez pas à me dire ce que vous en pensez sur Instagram, Nassim-8 All Star, tout en minuscules.

0: All-Star Radio Show. Sur les routes du succès, entre ombre et lumière, entre nuits silencieuses et morceaux qui traversent les frontières, une voix qui résonne, un micro entre les mains, il capture l'instant avant qu'il ne disparaisse au loin. Pas juste des sons, mais des émotions, des mélodies qui tournent, des millions d'écoutes comme validation. Chaque hit devient un moment, chaque stream une confirmation. Voici nous paille, vision, énergie, création. Comment vas-tu?
1: Ça va super et toi?
0: Moi ça va super, bienvenue dans l'émission All-Star sur Radio RGB 99.2.
1: Merci, merci.
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0: 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Est-ce que tu peux te présenter en quelques mots à nos auditeurs?
1: Bien sûr, pas de soucis, moi c'est Noupai,
0: okay.
1: Rappeur du 95, à la Garge Légonesse plus précisément, Cap-Verdien d'origine et voilà.
0: Super, et comment a débuté ta passion pour la musique?
1: Moi c'est depuis que je suis petit, tu vois, c'est très très musical chez moi,
0: okay.
1: Que ce soit mon père, mes grands frères, ma grande sœur, ma daronne, tout le monde écoute de la musique et du coup j'ai baigné dans ça. Hein.
0: Et vous écoutez quoi un peu comme musique?
1: Moi quand j'étais petit, MJ. Hein.
0: MJ.
1: Que Michael Jackson. Que Michael Jackson uniquement. Après tu vois, en grandissant, j'ai cherché un peu plus large. Tu vois.
0: Ok.
1: Donc beaucoup de R&B, beaucoup de rap,
0: ouais.
1: Beaucoup de Kenry, beaucoup vraiment tout, surtout la musique du pays aussi.
0: Ok, important. J'ai compris. Et en parlant de Michael Jackson, t'as regardé le film ou pas?
1: Ouais.
0: Alors qu'est-ce que t'en penses?
1: Franchement, ouais, j'ai bien aimé, mais les gens ils s'en foutent trop.
0: Ok,
1: mais c'était énervé. Mais les gens ils s'en foutent trop. Mais c'était énervé de fou carrément.
0: Super. À tes débuts, tu rappais surtout sur des prods Jersey.
1: Ouais.
0: Notamment avec la série de freestyle BQTA.
1: Ouais.
0: Ça signifie quoi exactement? Et est-ce que t'as toujours eu cette manière de rapper aussi rapide?
1: Alors, BQTA, pour ceux qui le savent, ça veut dire bon qu'à traumatiser l'auditeur.
0: Bon qu'à traumatiser l'auditeur.
1: C'est-à-dire, tu vois, là, d'accord. En fait, tu commences mon son. N-U-P-A-I, bon, qu'à traumatiser l'auditeur.
0: Ok, c'est un peu la gimmick, quoi.
1: C'est exactement ça et ça annonce direct la couleur.
0: Ok.
1: C'était un choix parce que déjà, je kiffais les sonorités.
0: Okay.
1: Et j'étais plus allé sur des prods un peu plus rapides et ambiançantes parce que je cherchais pas. J'ai pas de remise en question sur la musique. Moi, je voulais juste m'ambiancer, tu vois.
0: Ok, je comprends.
1: J'ai pas de recherche précise.
0: Très bien. Et c'est quoi le thème principal dans tes textes, toi?
1: Je rappe beaucoup ce que je vis, ce que je vois. Aussi énormément et franchement c'est vraiment ma vie, genre.
0: Ok, il y a certains sons où tu précises aussi, tu parles un peu aussi de santé mentale.

0: Hein. Ouais. Tu parles un peu aussi de tes rêves, ça devient des cauchemars. Je sais plus c'est dans quel son d'ailleurs, est-ce que tu peux nous rappeler?
1: C'est dans Empreinte.
0: Empreinte, c'est ouais. Ça, Empreinte. Donc tu parles un peu de ça, c'est aussi des sujets qui t'intéressent aussi?
1: Ouais, forcément, parce que comme je t'ai dit, c'est ma vie, tu vois. Et en gros, le fait que je m'exprime à ce sujet-là,
0: ouais.
1: ça me touche, tu vois.
0: Ouais, c'est vrai. C'est vrai, c'est vrai.
1: Je peux véhiculer mes émotions et.
0: Tu te livres un peu dans ta musique,
1: c'est
0: quoi.
1: C'est exactement ça, c'est exactement ça.
0: Tu commences à sortir tes premiers morceaux sur les plateformes en 2023.
1: Exact.
0: Et cette même année, tu dévoiles BQTA1, que l'on va écouter dans l'émission All Stars. C'est parti.
2: Je vois des P

0: NUPAI, bon qu'à traumatiser l'auditeur.
1: Le morceau commence rapidement à faire du bruit et il attire de plus en plus d'attention, ce son.
2: Ouais.
1: Quand tu vois que ça commence vraiment à prendre, qu'est-ce que tu ressens à ce moment-là?
2: Bah déjà, faut savoir que c'était le premier son que j'ai envoyé sur les plateformes. Ça veut dire premier son, il prend direct. C'était une dinguerie. Non, franchement, c'était cool. Tu vois, il y avait beaucoup de bons retours.
1: Ok.
2: Et moi, ce son-là, il m'a ouvert grave des portes. Genre, il m'a vraiment, vraiment ouvert beaucoup de portes et voilà, j'en suis fier un peu, je te mens pas.
1: C'est vrai que c'est un peu le premier son, comme tu l'as dit, que tu avais sorti en streaming. Mm-hmm. Et est-ce que avant ça, tu sortais déjà des sons, mais hors streaming?
2: Carrément non.
1: Ah ouais?
2: Ouais, après ça, j'ai sorti un peu de sons hors streaming, genre son cloud, tout ça.
1: D'accord.
2: Mais sinon, ça, c'était vraiment mon premier son.
1: C'est
2: dingue. Et il a pris direct.
1: C'est dingue. Et est-ce que tu as des inspirations dans le monde de la musique?
2: Ouais. J'écoute énormément de Leto.
1: Ok, Leto.
2: De fou. J'écoute beaucoup Hamza et Young Thug aussi.
1: Hamza et Young Thug. Ouais. Très bien. T'es un peu dans le rap US. T'écoutes un peu?
2: Pas trop. Ça va, tu vois. J'ai un peu de. connaissances.
1: Là précédemment, on avait parlé de l'album de Drake. Toi, qu'est-ce que t'en penses un peu de ces trois projets qui sont sortis? Est-ce que tu valides? Est-ce que tu valides pas? C'est quoi un peu ton raisonnement là-dessus?
2: Iceman, j'ai kiffé.
1: Iceman, t'as kiffé?
2: Les deux autres, un peu moins, je te mens pas.
1: Ok, les deux autres, c'était moins ta cam.
2: Ouais, c'était moins ma cam, mais Iceman, j'ai kiffé carrément. Ouais,
1: très bien. Et c'est qui ton artiste favori, du coup?
2: En vrai, je vais dire Leto.
1: Leto?
2: Ouais, Leto fort.
1: Et c'est quoi ton son préféré de Leto?
2: Là, comme ça, je te dirais Sale Histoire.
1: Sale Histoire?
2: Ouais, Sale Histoire.
1: Et Sale Histoire de Leto, c'est ça. C'est plus qu'un

0: C'est un son de ouf.
1: Là, j'avoue, c'est un très très très bon son. On va parler de tes projets plus récents.
0: Ok.
1: Ces derniers temps, on t'entend un peu partout, notamment avec le morceau Ghetto Attitude.
0: Ouais, fort.
1: Qui a vraiment pris de l'ampleur. Tu peux nous raconter comment le son est né et ce qui s'est passé autour du morceau et comment on en arrive aux millions de streams.
0: Ok. Si tu veux, moi, j'étais en session studio avec un frérot, Arcos.
1: D'accord.
0: Big Tiscas, d'ailleurs. Grosse force à lui. On était très pressés parce que moi j'ai des trucs à faire après. C'est-à-dire, okay. Il a fait la prod tac-tac, j'ai fait le son tac-tac, après on a retravaillé le refrain et j'ai fait confiance à mes équipes parce que j'étais en poids au début, j'avais pas trop le son. J'avais pas trop le son du tout et tout. J'étais pas dedans.
1: Okay.
0: Genre, je peux capter que les gens ils aiment, mais ouais. J'étais pas dedans du tout.
1: Donc, toi, tes premières impressions, c'est ouais. Que tu ne validais pas le son en fait.
0: Pas forcément, non. Il y a beaucoup, et même aujourd'hui, il y a beaucoup de trucs que j'aurais retravaillé différemment sur ce son-là, ouais. Ouais, fort de ouf. Fort.
1: C'est dingue ce que tu dis parce que le son a atteint 1 million de streams là.
0: Ouais.
1: Si là, je dis juste un peu plus en plus.
0: Là, tout de suite, là, au moment où on parle, je crois qu'il a 2 millions carrément.
1: Waouh! Waouh, waouh, waouh! Alors ouais. ça, c'est fort. T'es dans la légende pour le coup. J'imagine que tout s'est enchaîné très rapidement, notamment grâce à ta présence sur les réseaux sociaux.
0: Ouais, beaucoup.
1: Et on va en parler. Et justement, quel impact ont aujourd'hui les réseaux sociaux sur ton travail?
0: En fait, c'est un moyen de beaucoup faire véhiculer ma musique,
1: okay.
0: Montrer ce que je fais, montrer ma personne, et franchement, c'est vraiment, vraiment important. Aujourd'hui, ouais. Les réseaux sociaux, c'est trop important, genre, dans tout, tu vois, dans tout.
1: Mm.
0: Même hors musique et tout, c'est un bon moyen de communication de fou, de fou, de fou.
1: Est-ce que, selon toi, la création de contenu est devenue un vrai levier de visibilité aujourd'hui?
0: Oui, ouais, fort.
1: Est-ce que tu penses que par exemple si t'aurais pas posté sur les réseaux tu serais là aujourd'hui?
0: Je pense pas parce que déjà on a pensé avant de penser à poster sur les réseaux on s'est dit que même le contenu en lui-même il devait être qualitatif.
1: D'accord.
0: C'est-à-dire qu'en gros ce que j'aime bien dire c'est qu'en gros moi je respecte mes fans.
1: Ok.
0: Et déjà ils sont avec moi ils me regardent il faut qu'ils voient de la pure il faut qu'ils voient de la qualité.
1: Donc tu es en train de me dire qu'en fait toute ta direction artistique tout ouais. Ton visuel etc ouais. Tu le travailles.
0: C'est travailler de fou à la même échelle que la musique.
1: Et je pense que On va en parler aussi de tes clips parce que c'est très intéressant et même ces derniers temps tu publies aussi pas mal de publications type un peu short, réel, etc.
0: Exactement.
1: Et on a toujours cet univers un peu sombre mais assez jovial.
0: Ouais.
1: Est-ce que tu peux nous dire un peu plus où ouais. T'avais envie de te guider à ce moment-là?
0: En fait, si tu veux, moi j'aime bien dire qu'en gros, on bosse et tout, c'est la fête,
1: ouais.
0: Mais on n'est jamais arrivé.
1: Okay.
0: Du coup, c'est-à-dire faut toujours regarder ce côté sérieux, c'est-à-dire sur tout ce qui est les plans, la caméra, même l'étalonnage, on se pose des questions de fou.
1: Okay.
0: Vraiment pour garder ce côté un peu OK, vas-y, on est en train d'y arriver. Mais après c'est la joie les gars, c'est la musique, ça veut dire tu vois dans la vidéo, tu ressens qu'on est heureux, on est là, on kiffe. C'est important.
1: C'est vrai. Et quel conseil tu donnerais à quelqu'un qui commence aujourd'hui le rap et qui rêve de vivre de sa passion?
0: Beaucoup travailler, beaucoup travailler vraiment, genre vraiment. Rester concentré et focus sur ses projets.
1: D'accord.
0: Et toujours garder le sourire, hein, c'est important. Avec le sourire, toujours.
1: Et si tu pouvais choisir un artiste avec qui collaborer, ce serait qui?
0: Je pense que ce serait Leto.
1: Leto?
0: Ouais.
1: Ok.
0: En vrai, on fait un truc de guerre, genre.
1: Et tu partirais dans quelle direction un peu plus? Un peu plus dans la mélo, un peu plus dans le rap pur?
0: Bah, ce que j'aime bien avec lui, c'est qu'en fait, il fait les deux.
1: Ouais.
0: Et moi aussi, sur les couplets, j'essaie de plus rapper sur les refrains un peu plus chantés.
1: Ouais,
0: du coup,
1: c'est vrai.
0: Tu vois, vraiment un truc où on envoie une bastos de guerre, genre. Mais fou,
1: c'est
0: de
1: vrai.
0: Fou.
1: C'est vrai que ça serait pas mal. Et quels sont tes projets à l'avenir?
0: J'ai un son qui va sortir sur toutes les plateformes vendredi.
1: Vendredi?
0: Vendredi, okay. là, vendredi 29. Il s'appelle Mode Légende.
1: Mode Légende. Donc c'est pour ça que là en ce moment il y a beaucoup de teasing sur la légende.
0: Exactement. Tu vois, on va activer un Mode Légende là. Ça va être trop terrible. Et sinon pour le moment on va continuer à balancer des singles.
1: Des singles. C'est vrai que là il y a beaucoup de singles qui sortent, mais est-ce qu'on aura peut-être un album prochainement ou pas?
0: Je sais pas du tout.
1: Okay.
0: Je sais pas du tout. On va faire le nécessaire en tout cas. On va voir ce que le public demande et tout. Et ce que nous on est prêt à envoyer, mais pour le moment que les singles.
1: Ok, nickel, bah c'est super. On va passer au All Star Radio Show. Le concept est simple, Noupaï. Tu vas interpréter tes sons dans l'émission All Star. Augmenter le son, c'est parti, let's go.
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1: Yeah, salut à tous l'équipe. J'espère que vous allez bien. On est avec l'artiste Noupaï. Il va interpréter ses sons. Venez écouter, c'est parti, let's go.

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1: Hey. Yeah, yeah, yeah, yeah, chaud, chaud, chaud, chaud. On va sans plus tarder continuer avec Cœur Opaque. Est-ce que t'es chaud ou pas, Ella?
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1: Hey.
2: NUPAI 81. 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

0: Ouais. C'est chaud, c'est chaud, c'est chaud, c'est chaud. Vous êtes toujours sur le All Star Radio Show avec Noupaï. Comment tu te sens là?
1: Ça va, on est là, on est en pétard, hein, avec le sourire toujours.
0: Toujours, toujours. On va continuer sans plus tarder avec le single Harlem. Est-ce que t'es chaud, Noupaï, là?
2: Toujours, direct. Parti, let's go.

0: maison, les amis. Ça, c'est Garges Légonnais, ça. Franchement, tu représentes bien.
1: Garges Légonnais, c'est le Brésil.
0: Ok. On va sans plus tarder avec un autre titre qui va atteindre là les 2 millions d'auditeurs. Je pense que tu le reconnais directement avec les notes là. Ghetto Attitude, c'est parti les amis. Avec Noupai dans l'All-Star Radio Show, c'est parti, let's go. Allez.
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1: C'était chaud, je te remercie Noupaï. Merci d'être venu dans mon émission où l'on peut suivre l'actualité.
2: Merci à toi pour l'invitation. Ça fait super plaisir. Vous pouvez me suivre sur mes réseaux TikTok et Insta, NUPAI VTR-du-bas, tout en minuscule.
1: D'accord.
2: Et sur Snap, The Noupaï, comme vous l'entendez, minuscule.
1: Super, merci beaucoup. Chers auditeurs, j'espère que vous avez passé une bonne soirée. Je vous invite tous à retrouver mon émission en format vidéo sur la chaîne YouTube de la radio RGB 99.2, ainsi que sur les réseaux sociaux via mon compte Instagram, Nassim-du-8-All-Star, tout en minuscule.

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0: 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Il est 14h.
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0: au cœur de RGB numéro 2. Luc et Anthony avec vous jusqu'à 21h. Ce soir, un numéro 2 avec bien sûr des invités spéciaux, comme ça sera le cas de chaque émission. Et ce soir, nous recevons pas moins que Damien Gissa. Vous connaissez Damien Gissa, notre technicien favori de RGB depuis maintenant plus de 12-13 ans. Il nous dira exactement la date d'ailleurs.
1: Je suis passé dans...
0: Farid Rouas avec son 100% football amateur. Et puis normalement devait être présent Laurent Duvry, mais grève oblige, grève sur les TGV, grève sur les TER. Laurent venant de Nantes, il sera présent par l'intermédiaire du portable de, n'est-ce pas, Damien. Et Laurent sera présent et il m'a donné bien sûr pas mal d'indications sur Cinécure. Alors je ne suis pas tout à fait novice puisque nous avons créé l'émission Cinécure ensemble, même s'il continue tout seul maintenant à l'animer et à la présenter.

0: vous présenter tout simplement toutes les émissions sur notre super radio, une véritable radio, une véritable grille de programme, des émissions à la fois culturelles, à la fois sportives, à la fois des informations, à la fois théâtrales, à la fois poétiques, sur la santé, etc. etc. Donc voilà, les 99.2 RGB, radio-rgb.net, et on va vous présenter donc ces émissions jusqu'en décembre, et voire même, nous continuerons aussi, puisque tous les animateurs, ceux qui veulent en tout cas passer dans notre émission, bah, seront bien sûr les bienvenus pour présenter leur création sur RGB. Allez, on va laisser notre indicatif, je vais l'annoncer quand même parce que c'est Jacques. Jacques est dans un album qui s'appelle Tout est magnifique et le morceau s'appelle Dans la radio. Donc c'est pour ça que nous l'avons choisi, parce que ça colle parfaitement au thème de notre émission. Et voilà, ben nous allons tout d'abord dire bonsoir à Damien.
1: Bonsoir, bonsoir à tous.
0: Alors Damien, tu viens d'arriver à la radio depuis ce matin, quoi, en fait. Hein, tu viens d'arriver depuis ce matin, c'est ça.
1: Depuis cet après-midi même.
0: Depuis cet après-midi, d'accord.
1: Cet après-midi.
0: D'accord. Et puis bonjour, bonsoir à Farid aussi.
2: Bonsoir à tous.
0: Voilà, que je rencontre, que j'avais déjà vu dans les couloirs, mais que je rencontre plus directement maintenant dans son émission. Et puis bonjour Laurent, je sais qu'il nous écoute de Nantes. Il enverra d'ailleurs des petits messages de temps en temps, selon un petit peu son intuition. En tout cas, j'ai tout le plan aussi pour vous détailler Sinécure. Et comme je vous l'ai dit, comme j'en ai fait partie, j'aurai aucun mal. Et puis voir la nouvelle orientation que Laurent a donnée à Sinécure, avec des nouveaux invités, des nouveaux chroniqueurs, etc. Une nouvelle orientation d'émission. Voilà, donc nous allons parler des émissions de RGB. Et nous allons commencer. Alors, Anthony n'est pas encore là. Il devrait arriver parce qu'il a dû sûrement être gêné aussi par les grèves, je pense, tout simplement. Donc, on l'attend aussi d'une minute à l'autre. Voilà. Alors, on va commencer, bien sûr, par les émissions. Donc, une émission sur le football amateur, qui est très, très original, parce que les émissions sur le football, finalement, on en a beaucoup. Hein, bien sûr, sur les grandes radios, bien sûr, RMC en premier. On a aussi Europe numéro 1, etc.
1: RTL,
0: absolument. Voilà. Mais le football amateur, eh ben, c'est original. C'est vraiment une création de Radio RGB et puis de Fabrice Rouas, surtout.
1: Farid.
0: Farid Rouas, hein, c'est ça, pas trompé. Voilà. Depuis donc 2019, puisque cette radio, cette émission existe sur RGB depuis 2019. Voilà. Et puis donc on va commencer bien sûr avec Damien, Damien Gissa, donc qui est le technicien général de la radio, qui nous aide énormément parce que avec le nouveau matériel et tout, Damien a été obligé bien sûr de tout a été refondu un petit peu, la façon de travailler, la façon d'appuyer tout simplement sur les boutons. Et Damien est là en permanence pour nous aider justement à passer ce cap de la numérisation, on va dire tout simplement, de la radio pour faire court.
1: Un des salariés, effectivement, de cette équipe de 3 salariés. Voilà, qui en compte 3 directeurs, référents techniques, responsables techniques, réalisateurs ou encore donc journalistes.
0: Voilà. Alors nous avons eu 3. On va faire un tout petit historique, hein, mais vraiment très très rapide de RGB. On a eu 3 ou 4 grands directeurs. Tu me confirmeras, Damien. Bien sûr, on a eu José Guérin, hein, qui est resté pendant plus de 18 ans, je crois.
1: Oui. Il a été directeur depuis le début des années 2000. Voilà. Or ça devait être 2003.
0: Oui.
1: Voilà. Donc, au moment où effectivement la radio a changé de présidence. C'était la présidence Christian Loison, alors voilà. Sachant que José était déjà animateur bénévole avec Fêtard, votre émission culturelle que vous connaissez et qui date depuis les années 80, quoi, fin des années 80.
0: Voilà. Et José, bien sûr, qui intervient toujours dans la radio avec son émission Fêtard. Hein. Voilà, et qui passera d'ailleurs au cœur de RGB. Et puis on a eu Laura aussi, qui est venue pendant deux ans et demi, trois ans.
1: Hein.
0: Trois ans exactement. Voilà. Et puis maintenant, donc, c'est Jean-Céric Mingros qui dirige la radio. Voilà. On salue aussi, bien sûr, Damien Morel, qui passera aussi à un moment, puisqu'il a son émission aussi, qui est sur le cinéma,
1: sa chronique cinéma, à retrouver chaque mercredi donc dans le journal d'information locale et jusqu'à la fin de la semaine en dehors du journal d'information locale au cours de la journée.
0: Alors voilà, alors Damien, on va présenter un petit peu Damien puisqu'il a commencé la radio à 17 ans, c'est-à-dire fin 2003, en oui. tant que chroniqueur sportif. Donc il y a un rapport bien sûr avec Farid.
1: Voilà, effectivement je voulais faire un peu le pont avec Farid, que je connais puisque je suis le réalisateur du 100% football amateur. Et donc effectivement, j'ai commencé la radio grâce à la MJC d'Herblay et j'ai commencé effectivement avec une chronique de résultats sportifs où l'idée était de donner les résultats alors pas du Val d'Oise, mais comme c'était la MJC d'Herblay, donc c'était tous les clubs herblaisiens et aux alentours, Cormeil en Parisier, La Frette-sur-Seine.
0: Ah donc t'étais une sorte de précurseur de l'émission de Farid, en quelque sorte.
1: Puisque non, c'était... pas vraiment, parce non que c'était pas que le foot. Je faisais vraiment les résultats sportifs. Et j'avais plusieurs journaux à débriefer, que ça soit le Parisien Val d'Oise ou la Gazette du Val d'Oise et d'autres. Et donc, je recherchais les résultats. Je faisais une mise en forme de cette chronique-là, et ça a été mes premiers pas en radio, effectivement, voilà, grâce à la MJC d'Herblay, histoire de travailler aussi la voix, comment placer la voix, d'accord, comment donner du rythme, etc.
0: Donc un très très bon apprentissage, pour après petit à petit rentrer de plein pied dans la radio, puisque très vite, donc, tu as fait une émission qui s'appelait Rock Story.
1: Oui, c'est ça, une autre chronique. Puisque bon, la chronique des résultats sportifs, c'était sympa pour commencer, je vais dire, pendant deux ans, il me semble. Voilà, c'est ça, deux ans et demi. Et puis après, j'ai évolué et effectivement, j'ai basculé sur Rock Story, donc toujours

0: en trois parties. Ses débuts, comment ce groupe s'est formé, son principal succès, effectivement, ses années succès. Et puis, qu'est-ce que devient le groupe, que deviennent ses membres si le groupe a un peu disparu, puisque j'ai commencé ma première en direct ici à RGB. Et c'était sur les Beatles.
1: Les Beatles. Alors, avec Damien, on a le gratin de la musique rock anglo-saxonne, américaine, etc. Puisque si on cite ces groupes, donc, dont il a fait les chroniques, on trouve pas moins que les Beatles, les Rolling Stones, les Zeppelin, les Pink Floyd, les quatre plus gros vendeurs, on va dire, de groupes du monde depuis la création du disque. Et puis après, on a tout de suite après, on a AC/DC, avec l'album
0: Black in Black.
1: Le fameux album noir qui est un des deux disques ou des trois disques les plus vendus dans le monde. Puis après, on a Deep Purple, Van Halen, Scorpion, Iron Maiden, Metallica. Et puis après, tu t'es aussi diversifié dans des groupes de prog hard, comme bien sûr l'excellent Nightwish, dont on aura sûrement un morceau et on écoutera un morceau que tu as choisi donc aujourd'hui. Alors, Farid, je te dis, tu peux intervenir quand tu veux. C'est une espèce de d'émission ouverte et on peut poser des questions comme Damien pourra te poser ou comme je pourrais te poser, bien sûr, des questions sur ton émission quand tu la présenteras. Donc tu peux intervenir absolument quand tu
2: pas
1: veux.
2: Pas de soucis, je bois les belles paroles de mon ami Damien.
1: Voilà. Et en 2014, donc Damien fait le pas et donc Radio RGB cherche un nouveau technicien, réalisateur en interne, mais Damien intègre la radio en 2014. Donc ça fait maintenant 12 ans que tu es présent pratiquement, on va dire hors des vacances, mais tu es présent 5 jours pratiquement sur 7 complet dans la radio. Voilà. Et c'est toi qui fais toute la coordination, la liaison, la mise en place de toutes tes émissions. Et croyez-moi, c'est pas une mince affaire dans une radio de mettre la mise en place des émissions, parce que il faut intégrer dedans les émissions, le montage des émissions, faut intégrer les publicités, faut intégrer les parties musicales, faut intégrer les annonces, etc., etc. Voir les changements quand les gens ne sont pas là, quand les émissions ne sont pas là, il faut tout de suite intervenir pour mettre une émission donc à la place ou une rediffusion.
0: C'est toute la partie programmation, planification, que là, effectivement, donc pour donner un peu l'envers du décor à nos auditeurs, c'est que beaucoup de radios, du national jusqu'en associative, mais surtout en associative, les régionales aussi, bien sûr, fonctionnent avec ce qu'on appelle des logiciels d'automation, donc qu'on pourrait dire des logiciels de planification, ou effectivement, qui vous aident à créer une playlist heure par heure, jour par jour, et ça, il faut le prévoir, c'est une prévision sur une semaine entière, si ce n'est quasiment un mois, par exemple pour l'été ou les périodes où l'équipe est en repos. Voilà.
1: Alors effectivement, puis aussi il y a toute la programmation bien sûr, parce que le week-end, t'es obligé aussi de faire toute la programmation du week-end, même si tu n'es pas là, donc t'es obligé de la concevoir dans la semaine aussi, du samedi et du dimanche.
0: Oui, tout à fait. Effectivement. Donc moi, j'ai organisé mon espace de travail de façon à avoir toujours 48 heures d'avance. C'est-à-dire que là, au moment où on parle, ma programmation, je sais qu'elle est faite jusqu'à vendredi et ces prochains jours, je pourrais programmer en fonction, bien sûr, par exemple, si les équipes de bénévoles ont un empêchement de dernière minute. Par exemple, je pourrais vous citer l'équipe de Cocktail Art Groove, donc qui sont constituées de 3 DJ. DJ Badem, DJ As, Pat La Dinam. Des fois, il leur arrive que le week-end, il y a un week-end sur 4 où ils travaillent et ils le savent un peu au dernier moment, parce que c'est le monde du travail qui parfois fait ça. Ils doivent remplacer un collègue au pied levé et du coup, ils m'envoient un SMS rapide en disant « Est-ce que tu as encore le temps de programmer une rediffusion de Cocktail Art Groove ?» Et pour ne pas perturber nos chers auditeurs, étant donné que c'est une excellente émission musicale, de sélection musicale très pointue, sur la soul, etc. Donc, je programme assez facilement une rediffusion entre 16h et 19h le samedi. Voilà.
1: Tu ne dors pas à la radio quand même, ce qui te demanderait d'acheter deux brosses à dents, une pour chez toi et une pour la radio.
0: Non, pas encore.
1: Donc, il n'y a pas de lit, effectivement. On n'a pas vu de lit ni de brosses à dents qui traînaient dans la radio. Donc, pour le moment, tu ne dors pas encore là, mais ça ne saurait tarder.
0: C'est une bataille, en fait, comme je le dis, c'est une bataille entre l'ordi, le logiciel en particulier, le logiciel WinMedia ici qu'on utilise à RGB et moi-même pour bien sûr que le logiciel suive bien à la minute près, effectivement.

0: ce que je lui ordonne de diffuser. Par exemple, le journal de ce soir est rediffusé le lendemain matin jusqu'à 11h, quoi, à 6h30, 8h30 et 11h. Et ça, c'est moi qui dis au logiciel, voilà, je veux que cette partie-là, ce journal qui dure tant de temps, tu le rediffuses et tu le lis à 6h30, à 8h30 dans notre matinale, qui est sans animateur,
1: d'accord,
0: et à 11h.
1: Alors, on va rentrer dans le vif de tes émissions, puisque tu n'as rien de moins que deux émissions principales, hein, qui sont donc alors on va redonner le jour, c'est le tous les premiers mercredis et les troisièmes mercredis du mois de 20h à 22h. On a
0: alors ça c'était avant.
1: Ah, c'était avant. D'accord. Donc ça, justement,
0: voilà,
1: tu vas
0: préciser. Je me suis dit, tiens, il va y avoir un petit piège. Puisqu'effectivement, après Rock Story, donc effectivement, j'ai développé Rock On Air, la chronique, toujours sur une base d'une demi-heure avec Motus. Et puis, ça a été le 20 mai, non, pardon, pas le 20 mai, mais le 20 mars. Voilà, les mois étaient proches. Le 20 mars 2013, que à ce moment-là, Rock On Air est devenu une émission. Donc effectivement, qui a débuté le mercredi de 20h à 22h, le troisième mercredi. C'était une mensuelle d'abord.
1: Une mensuelle.
0: Le troisième mercredi, d'accord, de chaque mois. Et
1: mais,
0: puis,
1: mais c'est toujours le mercredi là.
0: Non, plus maintenant, puisqu'effectivement, après, il y a eu beaucoup de changements dans notre grille des programmes. Ouais. Et effectivement, bah moi, il y a un moment, par rapport à ce que je faisais autour de Rock On Air, j'ai eu envie, j'avais tendance pas à me censurer, mais à éviter certaines programmations, parce que je me suis dit, d'entrée de jeu à 19h, etc., ça peut peut-être un peu choquer, donc je m'étais mis un peu quelques barrières. Oui. Et finalement, lorsque le créneau du mardi soir, entre 22h et minuit, s'est libéré, bah là, je me suis senti beaucoup plus libre, et j'ai glissé sur le mardi soir. Et là, effectivement, premier et deuxième mardi du mois, donc j'ai l'alternance entre Rock On Air à la taverne du Hobbit
1: et la deuxième à
0: la caverne hurleuse, qui sont ensuite rediffusées le troisième et le quatrième mardi.
2: Damien, donc, libre en quoi ? Libre en parole ? Pourquoi tu te sens plus libre le mardi de 22h minuit ?
0: Bah parce que en fait tout simplement j'ai basculé donc sur une chapelle que je connais bien, qui est la scène métal. Et la scène métal n'a pas de limite. C'est vraiment, c'est même ce qui a fait parfois son goût un peu scandaleux et tutti-quanti. C'est que t'as certains groupes, voilà, qui ont un langage très explicite. T'en as d'autres qui parlent ouvertement de sexe, etc. C'est rock'n'roll attitude. Certains parlent de leur addiction, de drogue. Je sais que Dream Theater, par exemple, n'hésite pas à parler d'alcoolisme, parce que un de leurs membres a été touché par ça. Et c'était des sujets que j'avais du mal à voir comment...
2: Un peu trash pour 19h,
0: voilà,
2: c'est ça ?
0: Pour 20h.
2: Avant, c'était 20h.
0: Ouais, 20h, entre 20h et 22h. Donc, j'avais tendance à être un peu trop soft, tu vois. Et au fur et à mesure que je vieillissais, je me disais, c'est dommage, j'aimerais trouver un moyen de casser ça. Et effectivement, le fait de passer sur un 22h minuit, là, je me suis dit, bon, là, à 22h minuit, je peux... Et puis, les années faisant, j'ai su comment trouver le moyen d'expliquer, puisqu'il ne s'agit pas seulement de faire une playlist et de balancer les morceaux, mais c'est ce que je fais dans Rock On Air et dans À la caverne hurleuse, c'est bien sûr de prendre le temps de présenter les morceaux et de présenter leur contexte. Voilà, le contexte dans lequel ils ont été faits. Et sachant que là, je savais que j'étais sur une scène qui peut être parfois, j'allais dire, sage, certains disent un peu commercial. Voilà, ça, si vous prenez un Metallica, par exemple, Metallica est qualifié de groupe un peu commercial. Hein, ils font du thrash metal, mais ils sont qualifiés de commercial. Parce que ce sont les poids lourds qui sont invités un peu partout, AC/DC, mais un peu moins. Quand même si AC/DC a un succès beaucoup plus énorme, enfin, en équivalent, je veux dire, en ce moment, oui, c'est le même succès, Metallica et AC/DC, ou Asdes.
2: J'anticipe peut-être la question de Luc, mais d'où vient cette genèse, cette passion pour cette musique ?
0: Alors effectivement, moi je suis passé par tous les genres. J'étais un peu consommateur de musique commerciale, telle qui a été diffusée à la radio durant mon adolescence. Et puis il y a un moment, j'ai peut-être eu une petite crise d'ado. Donc effectivement, bah je suis tombé un peu dans la période, c'était 2002-2003, où le groupe qui avait le plus grand succès en termes de métal et qui était très diffusé d'ailleurs en FM sur des radios comme Fun Radio, comme Energy, ce qui est très surprenant, c'était Linkin Park. Et Linkin Park, Numb, From the Inside, voilà, ça tournait énormément sur Europe 2, sur RTL 2, sur Energy, etc. Et bah moi, c'est un genre qui dans lequel je me suis retrouvé. Et puis au moment d'entrer dans le lycée, j'avais un groupe d'amis qui parlait beaucoup d'un certain groupe, Iron Maiden, voilà, il parlait beaucoup de ça, et Adrian Smith aussi, oh, quel guitariste incroyable, etc. La paire qu'il fait avec Dave Murray. Et puis un jour que je suis chez mon frère, mon grand frère, et là bah là je tombe sur Brave New World, un des derniers CD, un des derniers albums récents à ce moment-là d'Iron Maiden, et je lui demande si je peux lui emprunter, que je lui rendrai.
1: Il lui a jamais rendu.
0: Et en fait, je lui ai jamais rendu. T'as effectivement totalement raison, Luc.
2: C'est qu'on recherchera de l'émission, mais il ne faut rien prêter à Damien.
1: Donc, si le frère Damien nous écoute aujourd'hui, pour cette émission, il peut récupérer au sur 10 son 10. Damien est prêt pratiquement à lui rendre.
0: Ou pas. Non. Alors... non, parce que justement, mon frère, il m'a dit non, mais de toute façon, tu peux le prendre et tu peux le garder.
1: Ah, tu peux le garder, d'accord. Et oui, t'es gentil, ton frère.
0: Non, c'est tout simplement qu'il n'écoutait plus. Lui, voilà, il était passé un peu plus loin. J'ai découvert un frère, effectivement, qui, lui, il était rentré encore plus loin dans le terme métal. Il était allé sur des scènes, j'allais dire, plus dark, qu'on appelle le death, le black metal. Et moi, bah là, un monde s'est ouvert à moi. Lorsque j'ai mis Brave New World, donc le disque, dans mon lecteur CD, et que j'ai commencé à entendre les premières notes de The Wicker Mind, ça a été une révélation.
2: Il y a vraiment un monde différent entre nous, hein, Damien. Aussi bien sur le plan sportif, on en parlera peut-être tout à l'heure, mais sur le plan musical, je sens qu'il y a quand même une grande différence.
1: Alors juste, on va citer une phrase que tu as mis dans ta petite présentation, Damien, une phrase de Bruce Dickinson, donc qui est le nouveau mentor, on va dire le nouveau chanteur, enfin
0: qui est le en chanteur tout cas, emblématique,
1: emblématique de Iron Maiden, et qui a dit le métal, en fait, il dit c'est la musique parfaite pour être un exutoire de ce que l'on vit.
0: Et c'est exactement ça. Alors, j'imagine qu'il n'y a pas que lui qui l'a dit, d'autres. Moi, ce qui m'avait marqué, c'était effectivement que c'était au moment où ils faisaient ils ont capté un live et ils étaient la tête d'affiche de ce grand festival qui était le Rock in Rio, enfin, qui est toujours le Rock in Rio, mais qui a connu 300 000 personnes avec Queen dans les années 80, en 1985, où Maiden a même presque volé la vedette à Queen. Et puis, ils y sont retournés en 2001. Et là, ça a été justement juste après, c'était la tournée promotion de l'album Brave New World. Et ça a été incroyable, pareil. Premier live d'Iron Maiden que j'ai écouté, ça a été vraiment incroyable. Et à partir de là, je suis devenu un die-hard fan de Maiden. Donc depuis 2004 et jusqu'à maintenant, donc j'ai envie de dire 22 ans et on compte encore.
1: D'accord. Alors on va passer à un premier morceau que tu as choisi, on va rentrer bien sûr de plein pied avec les morceaux que tu as choisi dans ton émission, ce qui sera plus difficile d'ailleurs pour Farid, parce que il y a eu des grands footballeurs qui ont chanté ou fait des disques, hein, mais bon voilà, c'est plus, on va dire que c'est un peu plus un peu plus secret, hein.
2: Ah oui, tout à fait. Hein. Mais
1: je me rappelle de le footballeur, c'était comment, Jean-Pierre j'ai oublié. Il avait fait un tube dans un moment, un des footballeurs. Oui. Enfin bon, il y a eu quelques footballeurs qui sont mis à la chanson. Bon, en tout cas, tu as choisi le groupe. Donc on va passer sur ce groupe-là en premier, parce que le morceau, bien sûr, s'appelle Radio. Donc ça colle parfaitement à notre
0: émission.
1: C'est Rammstein.
0: Groupe allemand. J'aime énormément. énormément
1: groupe
0: pour
1: allemand,
0: sa pyrotechnique.
1: Groupe allemand. Alors c'est un groupe très impressionnant à voir sur scène. Il y a toute une démonstration très puissante de force incroyable. Et c'est un groupe qui est actuellement un des plus populaires de la scène hard, je pense, rockard. Je pense que c'est...
0: Ah oui, totalement. Ils font des stades parce que, comme tu l'as dit, leurs concerts sont tellement puissants
1: pyrotechnique.
0: Qui vient d'ailleurs de leur chanteur, puisque Till Lindemann, le chanteur de Rammstein, en fait, lorsqu'il laisse jouer ses camarades de jeu musiciens, il a horreur, c'est très paradoxal. C'est que, et moi j'aime beaucoup les groupes paradoxaux comme ça, c'est que c'est un leader, ce qu'on appelle un frontman, qui n'aime pas avoir les regards braqués sur lui. Du coup, il fallait qu'il trouve un moyen pour Rammstein que le public regarde autre chose que lui, surtout quand il ne chante pas. Parce qu'il dit, quand je chante pas, je veux pas avoir l'air d'un con. Et du coup, il a passé toute une formation en termes de pyrotechnie. Ah et il dirige un peu la pyrotechnie du groupe. Et du coup, t'as des flammes dans tous les sens. Johnny Hallyday, j'ai envie de dire, peut aller se rhabiller.
1: Allez, Johnny, on le salue du ciel.
0: Oui, on salue quand même Johnny.
1: On salue Johnny. Allez, donc on s'écoute Rammstein et puis on continue. Donc vous êtes bien dans l'émission Rock en Air et on est avec vous jusqu'à 21h pour vous présenter
0: au
1: justement.
0: Au cœur de RGB, je crois.
1: Oui, au cœur de RGB. Et on est bien sûr dans Rock en Air là, puisqu'on parle de ton émission. Donc c'est au cœur de RGB. Nous sommes dans Rock en Air et bientôt on sera dans 100% football amateur. Allez, c'est parti.

0: Et oui, le groupe Rammstein, je trouve, c'est un groupe très efficace, qui peut plaire, en fait, beaucoup plus, enfin, ça peut s'étendre beaucoup plus que dans le hard rock, parce que il y a un côté assez mélodique, il y a un côté rythmé. Bon, il y a un côté, effectivement, guitare qui la mort, comme on dit dans le métier. Mais, ceci dit, il y a une trame, il y a quelque chose vraiment de très intéressant.
1: Peut-être que le mot que tu cherchais, c'était industriel.
0: Industriel aussi, oui,
1: parce il y a un côté industriel. Effectivement, si absolument. Je peux répondre à quelques interrogations là-dessus. Pour ceux qui ne connaissent pas forcément Rammstein, c'est un groupe dont les membres se sont formés entre l'Allemagne de l'Est et l'Allemagne de l'Ouest.
0: Oui, d'accord. Voilà. Oui.
1: Donc, tu as des membres de Rammstein qui ont connu déjà, ils ont connu le mur de Berlin, ils ont connu toute la période un peu soviétique, etc., puisqu'ils ont à peine, ils sont dans leur cinquantaine. Donc, ils ont connu l'avant 91 et la chute du mur de Berlin. Donc, effectivement, ils expliquent facilement que c'est ce qui a donné ce son-là de Rammstein, qui parfois peut être un peu très martial, très militaire, quelque part.
0: Mais c'est très difficile de coordonner la langue allemande, parce que la langue allemande est très peu employée, à part dans l'opéra, hein, mais c'est pratiquement le seul endroit, puis quelques artistes. Mais là, je trouve que la langue colle parfaitement, comme dans Kraftwerk d'ailleurs aussi, où les phrases allemandes de Kraftwerk collent parfaitement à la musique de Kraftwerk. Voilà. Qu'est-ce que t'en penses, toi, Farid? Tu n'es pas du tout de ce monde de Rammstein.
2: Non.
0: Mais écouter comme ça, ça te sort un petit peu de la tête ou
2: De l'ordinaire d'une part.
0: Ah oui, oui.
2: Et bon, je sais que mon ami Damien ne m'en voudra pas, mais c'est pas là-dessus que j'irai danser.
0: Et toi, qu'est-ce que c'est? J'avais demandé d'ailleurs à tous les, mais ceux qui voulaient, hein, d'amener leur propre disque, sinon on passera des dix. J'ai toute une pile de mélodies, de chansons qui parlent de la radio, donc, puisqu'on est dans une émission sur la radio, au cœur de RGB. Quel est ton style de musique à toi? Parce que tu n'as pas amené de disque, mais
2: c'est, voilà. Franchement, c'est assez varié, ouais. Mais j'ai été bercé par la funky,
0: d'accord.
2: Par la R&B, mais après, ces dernières années, ça peut être du latino, ça peut être du rap, ça peut être de la variété française. Dès que j'entends quelque chose qui m'amuse, qui me fait du bien à l'oreille, c'est parti pour danser sur n'importe quoi.
0: D'accord, ok. Bon, bah, c'est super. Voilà. Alors, on est dans l'émission Rock en Air, hein, puisque là, c'est ton émission, Damien. Puisque au cœur de RGB, finalement, n'est pas une émission, c'est l'émission des émissions. Donc, à chaque fois qu'on interviewe les personnes et tous les créateurs d'émissions sur RGB, c'est leur émission qui passe. Donc, Rock en Air, on va redire, hein, le premier mardi et le troisième mardi du mois, donc c'est Rock en Air.
1: C'est ça. Rock en Air à la Taverne du Hobbit. Puisque effectivement, j'ai joué avec deux mots, le mot taverne et le mot caverne.
0: La caverne, très différent.
1: Effectivement, puisque à la Taverne du Hobbit, comme j'aime à dire, on refait le monde et notre société, et donc c'est l'émission exutoire où effectivement, on va se défouler sur l'actualité, et Dieu sait que l'actualité n'est pas marrante en ce moment. Ça, j'ai eu l'occasion de le débriefer plusieurs fois.
0: Mais de toute façon, depuis Adam et Ève, elle n'a jamais été très rigolote non plus. Hein, donc, ça ne change pas du tout. Rien ne change de ce côté-là. Hein.
1: C'est vrai que ça dépend, ça dépend des moments.
0: Et alors, donc, les deuxième et quatrième mardi du mois, donc c'est là où on est, à la caverne hurleuse.
1: Alors,
0: explique-nous ce que c'est que cette caverne hurleuse, parce que là, tu descends d'un étage et tu descends dans ta caverne. Alors, qui est-ce qui peut venir dans la caverne? Est-ce que c'est des gens avec des cartes spéciales? Est-ce que c'est des habitués, des copains? Ou alors, tout le monde peut y aller dans cette caverne hurleuse, finalement?
1: Tout le monde est bien sûr invité.
0: Tout le monde est invité.
1: Bien sûr, tout le monde est invité à la caverne hurleuse. Et effectivement, j'ai envie de dire, si j'ai pris cette idéologie-là, c'est parce que la taverne, effectivement, ça fait penser à un pub irlandais autre, effectivement, où se décontracte, etc. Et à la caverne hurleuse, c'est vraiment l'endroit où on fait des découvertes. Voilà, je reprends le leitmotiv de Reconnaître, et on fait des découvertes, on va dans l'actualité, et là on est dans des groupes, effectivement.
0: Donc on n'a pas, normalement, dans la caverne, si j'ai bien compris, on n'aura pas du AC/DC, on n'aura pas du Led Zeppelin, on n'aura pas du Scorpion, on n'aura pas de l'Iron Maiden, puisque c'est des groupes qui sont hyper connus, et on aura des groupes plus intimistes,
1: c'est ça, effectivement.
0: Si on peut dire plus intimiste dans le
1: hard. L'idée est de, effectivement, mettre au même niveau D'une part, la scène française, parce que la scène française a beaucoup tendance, et les Français, les métalleux français, ont tendance à être très critiques. Hein. C'est un public qui est... Oui. C'est pas pour rien si le public français est considéré comme l'un des publics les plus difficiles. Voilà, pour la, que ça soit la scène métal ou même d'autres scènes. Hein, scène
2: pas rap, que dans la musique.
1: Voilà, et pas que dans la musique, effectivement, dans le sport aussi. Mais on est considéré comme un public difficile de manière générale et le métal n'y échappe pas. Et donc, moi, j'ai toujours eu cette idée de me dire, avec cette émission-là, Reconner d'une part, et puis maintenant à la Caverne Hurleuse, eh bien, je mets nos groupes français dont on n'a pas à rougir, je mets leur production au niveau des grosses productions, qu'elles soient européennes, puisque la scène métal est dominée par les groupes, les groupes nordiques, donc le trio Norvège, Suède, Finlande.
0: Oui.
1: Énormément la Finlande, énormément. C'est pas pour rien qu'ils ont gagné l'Eurovision il y a 20 ans en arrière. Et puis, des autres productions, bien évidemment, américaines. Hein, la scène de San Francisco. Tu connais les quatre, groupes de San Francisco qui constituent le Big Four of Thrash Metal. Je t'en ai cité au moins un.
0: Ah, quel groupe. Alors, je les connais, mais je ne savais pas qu'ils étaient de San Francisco.
1: Tu as Metallica, tu as Anthrax, tu as Slayer et as Megadeth.
0: D'accord, mais je connais les quatre, mais je ne savais pas qu'ils étaient tous de San Francisco, par contre. Je n'ai pas cette connaissance. Alors, il y a une autre émission. Est-ce qu'on peut dire que c'est une émission concurrente par Alexandre, que nous saluons, Alexandre Ken, qui fait l'émission Metal Francophone, et lui qui se base uniquement sur le métal francophone, c'est-à-dire aussi bien... Québécois, français, suisse, belge, il doit sûrement y avoir beaucoup de groupes, en Suisse peut-être pas beaucoup, mais en Belgique,
1: si, je pense. Si, parce que les groupes suisses sont très inspirés, en fait, un peu moins francophones, mais plus par leurs frontières allemandes.
0: Il y a le côté suisse-allemand,
1: absolument. Germanophone.
0: D'accord. Et alors, est-ce que c'est une émission qui est complémentaire? On pourrait dire, je pense qu'elle est complémentaire complètement de la tienne.
1: Ah, totalement.
0: Oui, oui, oui.
1: Totalement, elle est totalement complémentaire. En fait, effectivement, Alexandre, avec sa Minute Métal Francophone, il vient, pousser le concept jusqu'à effectivement être 100% francophone et donc faire des découvertes aussi bien du niveau amateur, donc ce qu'on appellerait un peu les groupes de lycée, mais ou un peu plus, groupes étudiants, etc., les jeunes projets, les jeunes pousses, effectivement, qui se produisent parce qu'il faut bien faire vivre toutes les salles de concert, hein, les salles de concert d'une centaine de personnes, 300 personnes, jusqu'au Bataclan et jusqu'aux grosses salles parisiennes.
0: Alors, Alexandre, que nous saluons d'ailleurs, qui nous écoute sûrement,
2: on le salue.
0: Et qui a été ton remplaçant quand tu as fait une formation pendant 6 mois. Et c'est Alexandre qui a repris toute la technique, et qui a permis la continuité de la radio. Et après, donc, tu es revenu. Tu as établi des liens particuliers avec Radio Aligre aussi, je crois, Radio Libertaire, et puis quelques peut-être autres radios. Hein, tu as établi des liens.
1: Aligre FM, d'une part, effectivement, qui m'ont accueilli en stage et je les en remercie. Effectivement, ça a été l'occasion de voir d'autres manières de faire de la radio avec parfois un peu moins de moyens qu'ici à RGB. Et donc, se dire comme quoi à RGB, on a pas mal de chance. On a de la chance puisqu'on est bien loti en termes de radio associative. C'est l'occasion de dire, puisque nous sommes dans une émission de radio, effectivement, sur la radio, que les radios associatives parfois souffrent de moyens et Aligre FM, qui est une radio historique parisienne, est passée un peu par toutes les finances et toutes les couleurs et il y a une sorte de deuxième renaissance qui est en cours là-bas et donc je les salue, le 93.1 si vous voulez écouter Aligre FM et que vous êtes en région parisienne.
0: Alors, on va écouter un deuxième morceau que tu as choisi. Écoute, il y en avait deux. Il y avait Iron Maiden, je sais que c'est ton groupe préféré, fétiche, mais il y a Nightwish que j'aime énormément. Et dans Nightwish, il y a un personnage que nous aimons tous les deux, qui est Troy Donoclet, qui est d'ailleurs pas du tout un musicien de hard ni de hard progressif. Qui est
1: Quand on voit qu'effectivement, tout le monde est invité, tout le monde s'intègre. Troy Donoclet, qui est effectivement sur une scène que tu connais bien, folk, qui n'a rien à voir avec le métal et qui se retrouve maintenant
0: membre à part entière de Nightwish,
1: du groupe phare de la scène métal symphonique, qui est Nightwish.
0: Donc ça, c'est assez, voilà, c'est assez remarquable. Donc on va écouter ça. Et puis aussi, il faut dire que ton émission, bien sûr, comme tu es technicien, comme tu es, voilà, donc elle est sur Lead the King, elle est sur Facebook, elle est sur Instagram, elle est sur Twitter aussi, non? Tu as un...
1: Alors plus oui. plus Twitter, hein, puisque depuis ça a été repris par un personnage avec lequel je ne partage pas ses idées. Donc effectivement, bah je suis resté fidèle un peu à mes convictions personnelles de citoyen. Et du coup, bah exit Twitter X, comme dorénavant je l'appelle, hein, puisque maintenant c'est davantage X que Twitter. Hein, Twitter est un peu décédé, on peut le dire. Par le milliardaire donc Elon Musk. Oui. Et chacun peut penser...
0: Dont on ne citera pas le nom, d'ailleurs.
1: Elon Grostest Musk, voilà. je vais lui dire comme ça. Mais pour dire pour combien... voilà, il y a des choses comme ça que j'apprécie peu. Mais effectivement, donc, on peut retrouver mon émission sur Audioblog, sur Facebook, sur, du coup, Blue Sky. Voilà.
0: Ah oui, d'accord.
1: J'ai pris la tangente et je fais partie de ceux qui sont allés tenter le nouveau réseau social, donc un nouveau Twitter, puisque ça a été fait d'ailleurs par des anciens de Twitter, Blue Sky. Voilà. Donc je suis un peu là-bas.
0: Allez, donc le morceau de Nightwish que tu as choisi, c'est I Want My Tears Back.
1: Où back. On va retrouver I Want My Tears Back en live, où on va retrouver un certain Troy Donoclet
0: que je salue, je ne sais pas s'il nous écoute, que je connais. Voilà, j'ai pu le rencontrer, personnage irlandais très très très haut en couleur, multi-instrumentiste, mais aussi joueur de bagpipe aussi
1: et qui super s'intègre. Super sympa.
0: Et super. Ah oui, alors ça c'est quelqu'un de super sympa. Je l'ai eu, j'ai toujours été accueilli à bras ouverts. Allez, on l'écoute.

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2: Et oui, on vient d'écouter le fabuleux morceau avec Troy Donoclet qui fait une sorte de solo couplet avec la guitare dans Natwitch.
3: Oui, t'as bien senti la bataille entre Ampou Vorinen, guitariste de Natwitch, et Troy Donoclet, donc avec ses Zulian Paps, comme on dit.
2: Alors, on va passer à la deuxième émission, qui est une émission très très originale, puisque je pense pas, il nous le dira d'ailleurs, s'il existe dans sur la bande FM un équivalent, je ne pense pas, 100% football amateur, et donc Farid Rouaz, créateur de l'émission, qui intervient tous les lundis de 19h à 20h.
4: Exactement.
2: C'est ça ?
4: Tout à
2: voilà.
4: fait.
2: Et il y a une rediffusion aussi, bien sûr.
4: Le lendemain midi.
2: Le lendemain midi. Voilà. Alors, tu m'as donné une petite... j'ai demandé à toutes les personnes qui passaient dans cette émission de me donner une petite bio. Et donc, tu es journaliste. Tu es journaliste diplômé du CFPJ et spécialiste du football amateur et professionnel. Animateur donc de l'émission 100% football amateur sur RGB depuis 2019. Et tu couvres l'actualité du terrain depuis plusieurs années. Voilà. Donc, supporter du PSG. Alors, Laurent est très triste parce que Laurent est un fan de football aussi, il aurait aimé être là, puisque quand j'ai dit à Laurent, je lui ai dit, tiens, choisis une date, et il m'a dit, ah bah, je dis, bah, dans la deuxième émission, il y a Farid Rouaz qui fait 100% football, il dit, ah bah, je prends cette émission-là. Alors, il peut pas être là, mais voilà, il est quand même là par le cœur, et puis il nous enverra sûrement un petit message ou deux petits messages par l'intermédiaire de Damien. Voilà. Alors, cette passion du journaliste, dans un premier temps, ça te vient d'où, ça? C'est une famille de journalistes?
4: Oula, pas du tout, pas du tout. Moi, c'est vrai que j'ai touché mon premier ballon, enfin bon, très tôt forcément, mais j'ai été en club de foot à l'âge de 5 ans, donc ça remonte à quelques années, il faut bien le dire, malgré des cheveux grisonnants, donc je tape le ballon depuis de longues dates.
3: Ça se voit pas.
4: Ça se voit pas.
2: Non.
4: Et donc déjà, le football et le ballon rond, c'est ma passion depuis toujours.
2: Ouais.
4: Voilà, premier licencié d'un club du 19e arrondissement qui s'appelait d'abord l'Espérance Arabe, qui a été créé en 1974, donc ça remonte à quelques années également. Ensuite, ce club a fusionné avec l'US Saint-Georges, l'US Georges en 1988, et donc c'est devenu l'Espérance Paris 19e.
2: Ah, ouais.
4: Donc voilà, c'est le club de mon cœur. Il y a ce club amateur qui est l'Espérance par 19e et ensuite le Paris Saint-Germain dans les années 80. Tout ça pour dire que je suis journaliste autodidacte depuis plus d'une dizaine d'années.
2: Oui.
4: J'ai été d'abord donc footballeur, ensuite j'ai été éducateur dans un club de foot qui est pas très loin d'ici, le FCM Voreal. Donc j'ai forcément, parce que j'ai inscrit mon fils, lui aussi piqué par cette passion du ballon rond. Donc je l'ai suivi, j'ai été éducateur, ensuite membre de bureau. Pour la petite histoire, lorsque je suis membre de bureau, je cherche des partenaires pour forcément essayer de faire rentrer un peu d'argent frais dans ce club amateur. Car on le sait, de longue date, le football amateur est en crise, voire en faillite.
2: Oui, et comme donc, le football professionnel d'ailleurs, peut-être pas en crise, mais en tout cas en faillite, il y en a beaucoup.
4: On n'a pas les mêmes problèmes, mais en tout cas, voilà, à l'époque, je cherchais des partenaires et j'ai prospecté à droite à gauche et j'ai donné un coup de fil à M. José Guérin.
2: Oui.
4: Qui était donc anciennement le président.
2: Oui, oui. Et,
3: directeur. Directeur. C'était directeur.
2: Il a été président, il a été directeur.
4: Voilà, autant pour moi directeur. Donc l'échange est assez court, mais il me dit qu'il n'a pas trop le temps, mais qu'on garde contact. Donc j'ai gardé contact avec lui, et quelques mois après, j'ai repris contact avec lui, mais je n'étais plus membre de bureau. Il m'a dit oui, j'ai un peu plus de temps à te proposer, viens à la radio. Donc je ne savais pas du tout ce qui m'attendait, en toute franchise. Et lorsque je viens, je me présente. Oui, forcément, mon fond de commerce, c'est le football amateur. Je suis attaché à ce football d'en bas, ce football populaire. et il me dit ton histoire elle me plaît beaucoup et sache que depuis pour la saison prochaine il y a une plage horaire qui se libère et je voudrais te la proposer. Alors là je un peu bouche bée, je ne sais pas à quoi répondre, mais je sais que j'ai su par la suite que José Guérin aimait bien donner et tendre la main et,
2: oui, oui, oui.
4: Et proposer des missions à des parcours atypiques.
2: Oui.
4: Donc je me suis lancé dans cette aventure et, donc depuis 2019 et animer une émission d'une heure, c'est pas simple. Mmh. C'est pas simple parce qu'il faut proposer des sujets. Oui. Alors j'ai commencé par des rubriques assez standards, donner les résultats, faire une interview pure et simple.
2: Interview en différé ou en direct en
4: Alors
2: général
4: au début, c'est vrai que dans les premiers, on peut le dire, on s'en cache pas. Les premiers 6 premiers mois, c'était en différé, enfin c'était enregistré,
2: oui, oui.
4: Et ensuite c'était publié en direct,
2: oui.
4: Parce qu'il a fallu quand même que j'apprenne le métier.
2: Oui, oui.
4: Il a fallu, comme le dit très bien Damien, poser une voix, relancer, rebondir, ce qui n'était pas gagné d'avance. Et puis, au fur et à mesure des émissions. J'ai aimé me mettre en danger et j'ai demandé à passer en direct. Et ça ne remplace rien, ne remplace le direct. C'est,
2: oui.
4: C'est une adrénaline incroyable.
2: Alors là, tu viens de convaincre un...
3: un convaincu. Voilà, tu prêches un convaincu.
2: Ah oui, tu prêches un convaincu parce que pour moi, la radio, c'est la grande force de la radio, du direct. Bien sûr, on peut faire de la radio en différé, on peut faire de la radio chez soi et puis programmer l'émission, mais il y a quelque chose, il y a une magie qui se passe.
4: Ah, complètement.
2: Et il faut la sentir. Il y a des gens qui ne la sentent pas et d'autres qui la sentent. Moi, j'ai toujours senti ce rapport direct au moment où on fait l'émission. Voilà, on sent que les gens écoutent, même si on ne les connaît pas, ils ne nous connaissent pas, mais il y a quelque chose de magique qui se passe.
4: C'est énorme. Hein, c'est ouais. Énorme.
2: Ouais, ouais.
3: Le direct, c'est sans filet, quoi.
2: Ah oui, oui.
3: Et ça, comme je suis ton réalisateur pour le 100% football amateur, Dieu sait qu'on a vécu des moments ensemble où on avait un peu des sueurs froides suivant les invités. Parce
2: ah
3: que
2: oui.
3: Il faut prévoir donc les invités, un oui. Sommaire, etc. Et puis, bah, il faut savoir faire aussi, parfois, avec des imprévus.
4: Exactement.
2: Et les invités qui ne viennent pas, par exemple.
4: Qui ne viennent ça pas arrive. En plateau ou même au téléphone à distance. Et, mais bon, c'est la magie de la radio.
2: Oui,
4: il
2: oui,
4: faut
2: oui.
4: Savoir rebondir.
2: Oui.
4: Et il faut savoir avoir des plans B, des plans C, des plans D.
2: Oui,
4: et
2: oui.
4: Non, c'est magique, la radio.
2: Oui, comme, alors moi, j'adore.
3: Comme un match de foot, finalement.
4: Exactement.
2: Oui,
4: exactement.
2: Oui. Alors j'adore les plans B parce que ça m'est arrivé aussi de faire des émissions. Les invités ne viennent pas, ou il y a un problème de grève, ou il y a un problème de truc, et il faut improviser. Et j'ai toujours, dans ma mallette, j'ai toujours 2-3 émissions en préparation que je peux mettre en place. J'ai toujours 50-60 morceaux de musique, des anecdotes, et ça m'amuse et énormément, le côté happenings, on va dire, hein, entre guillemets, le fait que des choses arrivent comme ça, il faut s'adapter, et ça, j'aime beaucoup ça, et c'est la grande force voilà, de la radio. Donc il y a 2 types de radio, comme je l'avais dit, hein, puisqu'on est une émission au cœur de RGB. Il y a 2 conceptions, d'ailleurs, qui peuvent se mélanger complètement. Ma conception à moi, c'est de l'AFM, parce que c'est la proximité. Et on est, n'oublions pas qu'on est une radio liberté, diversité, proximité, avant toute chose. La deuxième, c'est le son et non pas l'image. Je ne crache pas du tout sur l'image, mais pour moi, c'est du son, je n'ai jamais fait d'image. Et puis, le troisième, c'est en direct. C'est du direct, parce que le son peut être du son, mais on peut être en différé. Et après, il y a les 3 autres options aujourd'hui, qui sont l'image, qui accompagne, et de plus en plus de personnes rentrent dans l'image, hein, donc pourquoi pas.
4: Il faut vivre avec son époque.
2: Il faut vivre avec son époque, absolument. Et puis, la deuxième, c'est que on a de plus en plus de réseaux sociaux, donc on est obligé d'aller sur les réseaux sociaux. Et puis, de plus en plus, il y a des podcasts ou des émissions qui sont enregistrées avant et qui sont rediffusées, non pas en direct. Donc, c'est une autre possibilité. Voilà. Alors, bien sûr, quand il y a un mix des deux, c'est super aussi. Hein, on peut mélanger toutes les formes. Mais la grosse tendance, il faut faire toujours attention dans la radio FM qui est très fragile, puisqu'ils parlent de supprimer la bande FM et de mettre tout en DAB+. Et le DAB+, c'est du numérique. Hein, donc, bon. Et donc, de plus en plus, on risque de perdre ce côté. Donc, il faut le garder absolument, ce côté direct. Moi, je sais que je suis un peu militant de ça, hein, que toutes les autres techniques existent, mais ce côté direct. Sinon...
3: On sait que ici à RGB, toi, Luc, tu es un grand défenseur. Et je te rejoins d'ailleurs là-dessus, hein, sur la défense de l'AFM, sachant que moi, je suis un peu moins panique parce que je vois l'actualité un peu audiovisuelle. Et juste pour compléter ton propos, la Suisse dont tu évoquais tout à l'heure, la Suisse avait fait l'équivalent de Radio France en Suisse, qui est la RTS, si je ne me trompe pas, avait complètement basculé donc en DAB+. Et puis, en ce moment, ils sont en train de faire marche arrière.
2: Ah bah
3: donc, ils rallument les émetteurs FM parce qu'effectivement, et le privé, hein, le privé donne aussi le tempo en termes de radio, le privé. Si on voit que, contrairement à la TNT, donc la télévision, la RNT et donc le DAB+, c'est moins développé, c'est développé beaucoup moins rapidement, c'est parce que les grands groupes privés ont bien vu où étaient leurs intérêts et se sont dit, on va ralentir parce que nous, on sait que nos revenus publicitaires se font sur l'AFM. Notre public, il est sur l'AFM, il n'est pas sur le DAB+. Et donc, Et c'est ce qui est arrivé donc en Suisse. La radio publique suisse a vu ses revenus divisés par deux. Et du coup, le gouvernement fédéral suisse a pris la décision. On va revenir en arrière, on va remettre l'AFM. Et du coup.
2: C'est super.
4: Parfois, il y a des bonnes idées prises par les gouvernements.
2: Alors, Fariz, il y a une question que je veux poser, puis que je poserai aussi donc à Damien, ce que je ne lui ai pas posé dans la première partie, c'est quel est, au jour d'aujourd'hui, ton plus beau... Alors, il y a deux types de souvenirs de radio. Il y a le souvenir de radio quand tu étais jeune, quand tu écoutais peut-être les multiplays, les choses comme ça, et en tant qu'animateur. Donc, il y a celui en tant qu'auditeur. Quel est ton plus beau souvenir de radio en tant qu'auditeur, enfant, adolescent, jeune homme qui écoute la radio? Et puis, celui de toi en tant qu'animateur depuis maintenant plus de 6 ans, 7 ans. Quel est l'événement qui t'a le plus, que tu as animé dans ces studios et qui t'a le plus ému, qui t'a le plus bouleversé, qui t'a le plus ravi, on va dire.
4: Je dis pas que ça va être rapide, mais j'ai plus de souvenirs forcément en tant qu'animateur qu'auditeur.
2: Oui.
4: D'une part parce que lorsque j'étais plus jeune...
2: Tu regardais la télé plutôt ?
4: Déjà, c'est mon père qui écoutait énormément la radio. Et oui, il y a une voix qui me revient, c'est Eugène Saccomanno. Qui partageait des émotions à la radio qu'on n'entendait même pas à la télévision avec sa voix, sa voix qui portait, mais qui transmettait des passions, des émotions. J'ai ce nom qui me vient en tête. Plus récemment, il y avait encore Jeannot Rességuier qui est particulier et qui lui aussi transmet des émotions. Après, en tant qu'animateur, moi, je me suis jamais donné de limite. Donc, même si on parlait de football amateur, je voulais aussi varier les plaisirs et donner de la visibilité à travers le football professionnel. Parce que tout le monde commence normalement à 99% dans le football amateur.
2: Oui.
4: Donc, je voulais aussi donner la parole à des invités de renom. Et c'est vrai que on a eu la chance d'inviter des Giroud. Des Luis Fernandez, des Emmanuel Petit, des Raymond Domenech, Jean-Marc Furlan, et j'en oublie, parce que...
3: D'accord. Bernard Lama.
4: Bernard Lama, mais des grands joueurs professionnels.
2: Donc, il passait dans ton émission.
4: Tout à fait.
2: C'est très, très bien.
3: Bernard Lama en direct de Guyane, d'ailleurs.
4: Exactement, fait. Mais c'est surtout un Giroud, par exemple, lorsque j'ai voulu l'interroger sur la Coupe de France, parce que Auxerre, quand même, a un parcours... historique dans la Coupe de France.
2: Historique et atypique, on peut dire. Complètement atypique.
4: Parce que Auxerre, c'est quand même un club amateur à la base et qui est monté tout en haut. Et chapeau d'ailleurs à Christophe Pélissier de l'avoir maintenu en Ligue 1, même s'il a été obligé de partir.
2: Ouais. Ça a été chaud là cette année.
4: On retrouvera peut-être du côté du Finistère et de Brest, mais ça on verra bien.
2: Ça a été chaud pour eux cette année.
4: Exactement, avec des petits moyens, mais ils ont réussi quand même à se maintenir.
2: À mon grand désespoir d'ailleurs.
4: Et Giroud a dit à la fin de l'interview, ça a été vraiment très agréable d'échanger avec vous. On sent que le football c'est votre passion. Je me rends disponible dès que vous en avez besoin d'intervenir à votre émission radio. Venant d'une personnalité telle que Giroud, je pense que je peux dormir tranquillement sur mes deux oreilles.
2: Très très bien. Donc écoutez, pour tous les fans de football, son émission. Est-ce que dans ton émission, et puis après donc je passerai à Damien pour son souvenir de radio, la question question, c'est est-ce que tu... Alors, 100% full amateur, c'est-à-dire que dans ton émission, même si tu interviews des grandes personnes, qui des grands personnages qui sont qui font le football professionnel, mais ton émission parle quand même du football amateur en majorité, c'est ça?
4: Oui, oui, hein, l'ADN. Voilà. L'ADN. Et je m'en cache pas, et j'en suis très fier même.
2: D'accord.
4: Parce que,
2: c'est important de le préciser, ça.
4: Tu le disais tout à l'heure, mais je pense que notre émission... soyons cash, elle est unique en son genre,
2: parce que
4: on a une heure toutes les semaines grâce à RGB 99.2 FM de parler de football amateur, du football populaire, du football de base. On n'en parle pas assez, c'est pas assez visible, et donc pour moi c'est une chance. J'aimerais aussi dire, peut-être que les auditeurs et les auditrices le savent, mais je suis toujours accompagné d'une team de 2, 3, 4 consultants.
2: Ah oui, il faut dire l'équipe, oui.
4: Là, actuellement,
2: c'est ils viennent en direct dans le studio aussi.
4: Oui, ils sont là. Moi, très tôt, mis à part peut-être les 6 premiers mois, mais très tôt, j'ai voulu être accompagné de 2 consultants minimum, parce que je peux avoir mes questions, je peux avoir
3: mon regard,
4: mes affinités peut-être avec l'actualité ou avec mon invité, mais j'ai pas la science infuse, et donc j'ai voulu toujours, c'est certainement l'esprit que j'ai gardé du football amateur, cet esprit collectif.
2: D'accord.
4: Et donc je suis toujours entouré d'une team de deux, trois, quatre consultants. Mmh. C'est important aussi de leur donner la parole. C'est important aussi de leur donner ce coup de pouce, venez parler de votre passion à la radio et de connaître cet exercice de la radio, mais il faut rester naturel, c'est tout ce que je leur dis à chaque fois, c'est toujours ce que je leur dis à chaque fois, c'est rester naturel, comme si on était dans un café, en train de boire un café, c'est laissez-vous aller, parlez avec votre cœur et ça passera... Et ça passera tout seul.
2: En tout cas, j'ai écouté ton émission. Je peux te dire que c'est ce que j'ai. Moi, je suis pas un grand fan, si tu veux. Je suis pas le football. Sinon, depuis 8 ans, j'ai un club qui, malheureusement, cette année, au profit d'Auxerre, a descendu. C'est Nantes.
4: Le FC Nantes, ouais.
2: Et je suis supporter du FC Nantes depuis l'âge de 8 ans pour des raisons très affectives et autres. Voilà.
3: Les Canaries.
2: Les Canaries. Exactement. Et bon, voilà. Mais ceci dit, j'ai écouté ton émission et je trouve qu'elle est elle est surprenante. Elle est vivifiante, et puis elle parle aussi, parce que ça me gonfle un petit peu d'écouter, des fois je suis en voiture et j'écoute les grandes émissions sur le football, donc professionnel.
4: Alors,
2: et je dois dire qu'il y a des moments, les gens se la racontent un petit peu beaucoup, je trouve.
4: Je voudrais pas te couper, hein, Luc, mais c'est vrai que dans mon émission radio, on fait pas de bad buzz. Alors, c'est vrai que...
3: on recherche pas le petit...
4: Info indiscrète,
2: voilà.
4: Non,
2: c'est bien ça.
4: Moi, ce que je veux mettre, c'est mettre en avant les bénévoles, c'est mettre en avant les clubs amateurs. Et d'accord, l'ADN de cette émission, c'est le football amateur. Mais je me suis aussi dit que pour la rendre visible, il fallait de temps en temps faire intervenir des personnalités connues, reconnues, et à travers elles, faire parler du football amateur et de l'émission. Donc
2: d'accord,
4: c'est pour ça que je suis passé, il y a Jérôme Alonso, encore dernièrement, quand je l'ai invité, il m'a dit « Merci Farid de ce que tu fais pour le foot amateur ». Ben, venant d'une personnalité telle que Jérôme Alonso, qui a fait les plus grands clubs français, et c'est, pour moi, c'est un honneur de l'entendre et qu'il le dise en direct.
2: Non, mais c'est ce que je ressens en émission, donc c'est ça qui est vraiment étonnant.
3: Moi je voulais rebondir sur Farid, parce qu'effectivement, j'interviens pas au niveau animation, mais je suis ton réalisateur pour le 100% football amateur. Mais c'est vrai que ce que j'y trouve dans cette émission-là, et ce qui est important, je trouve, c'est que, bien sûr, il y a toutes les autres émissions, le Canal Football Club, le Téléfoot, etc., et d'autres sur RMC, donc qui ont leur manière de traiter le football, surtout football professionnel. Mais avant d'avoir des joueurs professionnels, souvent ces joueurs, on le voit, hein, quand ils font leur biographie, ils viennent du monde amateur.
2: Exactement.
3: Donc si on veut des Kylian Mbappé, des Ousmane Dembélé, même des Zinedine Zidane ou des Didier Deschamps, ça vient du monde amateur.
2: Exactement. Alors quel est ton ton souvenir le plus, alors soit le souvenir en tant qu'animateur ou soit le souvenir en tant que personne qui écoutait en tant qu'enfant, adolescent, jeune homme, la radio, quel est le souvenir qui deviendrait, qui est le plus caractéristique pour toi de la radio, le plus émouvant, le plus troublant, le plus fort, voilà.
3: Alors, pour ma part, bah, effectivement, en tant qu'auditeur, ça a été les libre antennes de Max sur Fun Radio que j'écoutais à l'époque. Donc, étant adolescent, c'est ce qui m'a donné vraiment
2: Max
3: le
2: Meunier.
3: Goût de la radio. Non, pas non. Max Meunier, un Max. Autre Max beaucoup plus jeune. Voilà, je pourrais pas dire son nom de famille. Aujourd'hui, il a participé donc à refaire un RMC Gold.
2: Voilà. Ah d'accord.
3: Donc dans le groupe RMC BFM, voilà. Oui effectivement, donc on retrouve ce côté. C'était un peu la libre antenne vraiment des jeunes effectivement et ça s'exprimait de manière totalement libre etc. Et c'était à destination bien sûr d'un public jeune, hein, donc des ados jusqu'à moins ados, jeunes adultes. Donc c'est ce qui m'a donné véritablement le goût de la radio. Et ensuite, en tant qu'animateur, je me souviens notamment, en pêle-mêle, notamment d'un fou rire. Lorsque j'animais Reconnaître et qu'on était en plein hiver, il neigeait dehors, effectivement, il y avait un gros manteau blanc et je devais annoncer une date d'un groupe dans une salle de spectacle très connue à Toulouse qui s'appelle Le Bikini. Et les deux se sont télescopés et du coup, ça a donné un énorme fou rire. Et c'était la première fois où j'avais du mal à reprendre l'antenne. Et donc, j'essayais d'expliquer en même temps aux auditeurs ce qui est en train de se passer et de leur dire « je vais vous passer un disque, voilà, et puis on va repartir ». Mais c'était effectivement, je crois, mon émission,
2: d'accord,
3: mon moment
2: bon.
3: Le plus marrant.
2: D'accord. Alors, premier intermède musical. Alors, écoute, j'ai choisi un morceau pour toi, Farid, je pense qu'il te plaira, comme t'aimes bien le funk, qui débouche sur le rock, le blues, le disco, les musiques un petit peu R&B et tout ça. C'était la grande dame des années 80 que j'adorais. Et tu vas écouter. Et en plus, ce morceau s'appelle, ça fait un tube absolument énorme à l'époque.
4: Ah, c'est Gloria Gaynor, non ?
2: On the Radio.
4: Diana Ross.
2: Non, pas Diana Ross.
4: Non ? Donna Summer.
2: Donna Summer. Allez, on écoute Madame Donna Summer, qui nous a quittés il y a quelques années maintenant.

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1: Super morceau de Donna Summer, on the radio, qui a fait un énorme tube. Et j'adorais cette période de Donna Summer. Je la trouvais super jolie. Et en plus, voilà, une très très belle voix et très bonne production. Après, elle s'est un petit peu perdue, c'est normal. Elle a essayé de revenir. Et puis, malheureusement, avec un disque qui s'appelait Les Crayons, je crois. The Crayons. Et puis après, elle est décédée. Voilà, c'est très triste. Voilà.
2: Incroyable morceau. Hein.
1: Ah oui. Très très beau morceau, très entraînante.
2: Ah ouais, faut pas
1: super mélodie.
2: Trop, là, parce que sinon, je vais danser. Hein,
1: ah donc, d'accord. C'est alors. On a failli parce que il y a Damien, comme on a une scène maintenant, on a une petite scène dans le studio de RGB. Et à un moment, il a pris une petite télécommande, puis il a commencé à mettre des spots qui clignotaient de toutes les couleurs. Je me suis dit, ça y est, on est parti pour jusqu'à 3h du matin.
2: Il voulait me mettre au défi.
3: Non, pas du tout.
1: Voilà. Alors, une question que Laurent a posée, il aurait vraiment voulu être là parce que Laurent est un grand fan de football, il regarde tous les matchs et tout. Et il est toujours très intéressé aussi par toutes les... Laurent est très intéressé par le football, mais aussi par le football amateur, voilà. Et il avait des questions. La première question, c'était le football féminin. Est-ce que vous en parlez ou pas? Y a-t-il une croissance dans le Vadroise, quelque chose dans le football féminin? Et est-ce que ça rentre dans l'émission ce 100% football amateur?
2: Alors... pour être tout à fait transparent, lorsque José Guérin me donne ma chance à la radio, il m'a dit qu'il fallait parler de tous les footballs. Donc très tôt, on était d'accord.

0: sur beaucoup de choses avec José. Pour moi, il a toujours été question et important de parler de tous les footballs. J'essaye du mieux possible de faire intervenir des invités sur le football féminin, mais elles ne sont pas encore très à l'aise à cet exercice, même si j'essaie de les mettre le mieux possible à l'aise. C'est pas simple, c'est pas simple. Déjà, il faut aussi savoir que dans mon équipe, je cherche toujours
1: Une femme
0: une femme
1: qui tiendrait
0: qui apporte sa
1: la
0: voix
1: chronique.
0: forcément féminine.
1: Ah bah on lance un appel, alors
0: Exactement,
1: on lance
0: tout
1: un
0: est
1: appel à
0: possible.
1: candidature.
0: Exactement, et
1: Ah, je pense que tu devras en avoir. Hein.
0: Directement Damien.
1: Ouais.
0: Moi, j'aimerais féminiser un peu mon équipe avec une femme, d'une part, et ensuite j'aimerais parler le plus souvent possible du football féminin. J'essaye par tous les moyens d'en inviter, mais c'est pas simple. Le football féminin est à mon sens pas assez valorisé. Je trouve qu'il n'a pas profité de la Coupe du Monde en France pour augmenter en termes de licenciés. La
1: Oui.
0: Fédération française de football essaye de le développer. Avec l'aide d'un certain Jean-Michel Aulas,
1: Oui.
0: mais c'est pas encore ça.
1: C'est pas gagné.
0: Après, il faut pas comparer le football féminin au football masculin, mais pour moi, il n'existe qu'un seul football, c'est le football avec un grand F. Je dirais que le football féminin est en stagnation et on peut faire beaucoup beaucoup mieux pour le football
1: D'accord.
0: féminin et les filles.
1: D'accord.
2: D'ailleurs, j'ai une petite question, Farid, là-dessus, puisque moi j'ai suivi et je suis depuis plusieurs années l'équipe de France de foot féminine. Je me suis demandé, et du coup c'est l'occasion de voir ton point de vue aussi là-dessus, si par rapport à cette Coupe du Monde féminine qu'on a organisée en France, est-ce que il n'y a pas eu un effet 1998? Mais quand je dis un effet, c'est dans le sens où on en attendait peut-être un peu trop de l'équipe de France foot féminine, étant donné que l'équipe garçon est allée jusqu'en finale et nous a fait vibrer, comme on le sait, 1998. Est-ce que quelque part, voilà, on n'attendait pas quelque chose d'extraordinaire, un peu, et donc on a mis peut-être un peu trop de pression sur
0: Ah
2: cette
0: si
2: équipe
0: si,
2: de France féminine?
0: je pense, mais à tous les niveaux et à tous les étages, aussi bien au niveau des joueuses sur le terrain, mais que dans les bureaux à la Fédération française de football. Je pense qu'on attendait le même effet. On espérait beaucoup, beaucoup de cette Coupe du Monde. Elle a été quand même bien organisée.
2: Oui.
0: Il y a eu du beau jeu. On a beau dire ce qu'on veut, mais on a vu comme des beaux matchs. Mais voilà, l'effet a fait presque plouf très rapidement derrière. Et c'est dommage. Mais oui, je pense, je te rejoins là-dessus, on a mis trop de pression et on espérait voir le même effet que pour la Coupe du Monde 98 auprès du football féminin.
2: Voilà. D'ailleurs, j'en profite pour rebondir sur l'actualité et dire que l'équipe de
0: Il est
2: France de
0: qualifié.
2: foot féminine vient de se qualifier pour le Mondial 2027 qui aura lieu au Brésil.
0: Exactement.
1: D'accord. Alors une autre question aussi, juste au niveau du, c'est Laurent, parce que Laurent a travaillé, voilà, il est diplômé d'une école de grande école de commerce et tout, donc c'est toujours intéressé à la finance et il a dirigé lui-même un club de, il a été dirigeant à haut niveau d'un club de volley à Nantes, puisque même le club a été en demi-finale européenne, donc une année dans les années 2010 peut-être, ou voilà, les petits seraient là, il donnerait la date exacte. Et il a une question en disant, justement, tu disais la difficulté, toi, en tant que quand tu étais dans un club, donc amateur et tout, la difficulté de trouver de l'argent et difficulté aussi de trouver des bénévoles. Est-ce que c'est le cas encore donc aujourd'hui où ça s'est accentué, le fait de trouver des bénévoles et de trouver des sponsors et de l'argent pour les clubs amateurs finalement?
0: Je pense que je ne vais pas en étonner beaucoup à la radio. C'est encore pire qu'avant. C'est encore
1: C'est
0: plus
1: pire qu'avant.
0: difficile qu'avant.
1: D'accord.
0: D'une part, parce que la vie est plus chère qu'avant. Ensuite, les clubs amateurs ont moins de subventions à droite, à gauche. Le carton de la licence a augmenté également. C'est devenu très très compliqué.
1: Ouais.
0: Les clubs amateurs vivent uniquement de la licence payée par les joueurs.
1: Les communes un petit peu?
0: Oui. C'est
1: Oui.
0: vrai qu'il faut quand même mettre en avant également
1: De
0: l'apport
1: région
0: qui est
1: commune.
0: utile,
1: Oui.
0: nécessaire des communes, mais parfois il y a des baisses hein, tous les ans en fonction des villes et des communes
2: de la part des municipalités. Oui, les municipalités elles-mêmes ont leurs priorités.
0: Exactement.
2: Et chaque majorité a ses priorités, à chaque petit dada, à chaque élection
0: ça peut bouger dans un sens comme dans l'autre, mais c'est devenu très très compliqué et puis même pour trouver des partenaires hein, c'est ça demande un travail de longue haleine et voir une personne à temps plein pour trouver au mieux un seul et unique partenaire.
1: C'est des sujets que tu abordes dans l'émission aussi avec les gens que tu reçois.
0: Et complètement.
1: Parce que tu reçois des dirigeants, tu reçois des formateurs, tu reçois des footballeurs, tu reçois de tout le staff en fait de tout ce qui fait une équipe de football amateur aussi bien au niveau des joueurs et des.
0: Exactement. Ça c'est dans la rubrique on va dire interview et souvent c'est en dernière partie d'émission. C'est une interview presque portrait.
1: D'accord, c'est bien ça.
0: Mais sinon, une rubrique culture foot. Mm-hmm. Et donc, je donne la parole à un président. Parce que le rôle d'un président n'est pas le rôle d'un coach ou n'est pas le rôle d'un joueur. Mm-hmm. Et donc, c'est bien aussi de se mettre à la place d'un président. Mais ce qu'il peut rencontrer comme problème et pourquoi? Et pourquoi il s'est lancé dans cette aventure? Parce que on croit que c'est tout beau, le rôle d'un président, mais pas du tout. C'est un travail très très épuisant. Ouais. C'est du 24 sur 24.
2: Tu me diras si je me trompe, Farid, mais on a tendance à croire que le football étant très populaire. Le football n'a pas de soucis, enfin les clubs amateurs n'ont pas de soucis à trouver des licenciés, etc. Et donc tout va bien dans le meilleur du monde, alors que c'est pas du tout le cas.
0: Non, c'est compliqué. Mais c'est pour ça que nous, à travers cette émission, on veut leur rendre justice et les mettre en lumière pour en continuer à en parler. Et on continuera à en parler de longues années, j'espère.
1: Alors, vous avez beaucoup de chance autour de cette table parce que vous avez deux émissions spécialistes, une sur le hard rock dans toutes ses dimensions, nouveautés, anciens, trésors cachés, et puis une autre sur le 100% football amateur qui est une émission.
0: Il y a des trésors cachés également.
1: Il peut y avoir aussi des trésors cachés, absolument. Et donc, c'est une émission, je pense, qui est relativement unique. Et sur RGB, il y a pas mal d'émissions, si vous regardez bien, qui sont vraiment uniques. Je pense qu'ils sont uniques et qui n'existent pas dans le panorama des radios associatives ou des radios FM. Donc c'est une grande chance que nous avons. Une autre question, et là on va faire cette transition, une petite transition, on fera une petite transition aussi sonore après, dont Damien a eu l'idée. Le PSG, qui est une des questions de Laurent. Est-ce que le PSG, club numéro 1 des jeunes, dans ce que tu vois, est-ce que c'est vraiment le club qui enthousiasme tout le monde, en tout cas dans la région parisienne, dans la banlieue etc. où il y a aussi les foyers de Marseille, de Lens, etc. etc.
0: Moi, je dois dire quand même, mais après, faut remercier forcément, je pense, la rêverie de QSI en 2011. Le Paris Saint-Germain fait rêver beaucoup plus qu'avant. Oui. Mais bon, moi, je suis un abonné ou en tout cas un supporter depuis 1983. Donc, j'ai connu beaucoup d'histoires de belles et des moins belles à travers le Paris Saint-Germain.
2: T'as connu la présidence Canal+, j'ai envie de dire.
0: Canal+, Francis Borrelli, Daniel Echter, donc ça remonte à quelques années en arrière. Mais depuis QSI, je pense que le football est au rendez-vous au Parc des Princes. Le football fait rêver encore plus les petits. Et on peut le voir, je pense, lorsqu'on va dans une école de foot, on voit beaucoup de jeunes avec des maillots de, anciennement Mbappé, mais et également Messi, Neymar. Parce qu'on a eu la chance en France, on a beau dire ce qu'on veut sur l'argent apporté par le Qatar dans la capitale de la France, mais grâce au Qatar, on a eu la chance d'avoir un trio magique, qui ne s'est pas entendu sportivement, mais quand même, on a eu la chance pendant quelques mois d'avoir Neymar, Messi, Mbappé. Je ne sais pas si on s'en rend compte, mais il y a eu beaucoup de pays envieux de ce trio galactique. Exactement, galactique. Mais pour revenir à ta question, je pense que le Paris Saint-Germain a une bonne image, a une belle image actuellement. Certes, ce doublé en Ligue des Champions favorise la chose, mais grâce à Luis Enrique et grâce aussi aux décisions prises tout en haut de la pyramide parisienne, le Paris Saint-Germain est aimé en région parisienne, voire ailleurs également.
1: On peut dire que son image s'est complète, parce qu'on se souvient la phrase un peu assassine d'un humoriste qui disait « Mais est-ce que vous avez un cas de clown dans votre famille ?» Un cousin qui jurait au PSG, donc c'était le temps où le PSG jouait avec des stars mais n'arrivait pas à faire. Est-ce qu'on peut dire que ce temps-là, aujourd'hui, est complètement révolu et que maintenant, ça a trouvé vraiment une bonne structure entre les stars, entre bien sûr un club qui est le plus gros budget, mais bon, voilà... Est-ce qu'il y a vraiment un bon équilibre actuellement, ce qui fait d'ailleurs qui se traduirait par les résultats aussi qui sont d'une performance incroyable depuis 2-3 ans.
0: Exactement, la donne a complètement changé. Oui, maintenant, oui. Le Paris Saint-Germain marche sur l'Europe. Oui. On n'est pas double champion d'Europe comme ça.
1: Oui, oui, oui.
0: Il y a eu la patte de Luis Enrique.
1: D'accord.
0: Qui a changé complètement l'ADN, le logiciel parisien. Et c'est devenu un collectif soudé. Tout le monde court pour tout le monde. Mais je ne fais pas.
1: Tu passes le morceau, Damien.
0: Je ne parle pas d'un certain joueur en équipe de France. Mais maintenant, le Paris Saint-Germain. Au Paris Saint-Germain, tous les joueurs courent, aussi bien en attaque qu'au milieu qu'en défense.
1: Oui.
0: Et ça ressemble à un collectif.
1: Ça ressemble à un collectif.
0: Et ça fait plaisir à les voir jouer.
1: Et non plus le buteur qui reste devant les buts.
0: Exactement.
1: Et qui attend le ballon.
0: Ça n'existe pas et j'espère que ça changera d'ailleurs.
1: Je me rappelle parce que quand j'étais jeune, je regardais l'équipe d'Italie. Il y avait des joueurs que j'aimais beaucoup. Roberto Baggio, par exemple, qui m'a toujours impressionné, qui a fait une courte carrière, mais qui était très impressionnant. Mais alors, le mieux, c'était Paolo Rossi. Je me souviens quand j'étais môme. Mais alors, lui, c'était un très bon buteur, mais il dormait quasiment.
0: Ah oui.
1: Devant la case,
0: un renard des surfaces.
1: Il attendait le ballon et puis bing.
0: Oui, mais il était là au rendez-vous.
1: Mais il était là au rendez-vous, absolument.
2: Mais on remercie quand même Roberto Baggio pour sa barre transversale face à la France, en France-Italie, en quart de finale.
0: Oui, tout à fait. Mais c'était un magicien également avec le ballon.
1: Alors j'ai une petite question purement personnelle à te poser. Tu vois, je suis pas un grand fan du football, mais il y a une équipe qui m'a toujours fasciné depuis 1970, c'est l'Ajax d'Amsterdam et Johan Cruyff entre autres et toute la grande équipe Nischkens, Rep, etc. Est-ce que toi aussi tu es tombé à un moment dans cette ou après par exemple ils ont eu d'autres équipes après dans les années 90 aussi avec Bergkamp et tout ça, ils avaient une très très bonne équipe, mais l'équipe des années 70-73 avec les trois Coupes d'Europe et puis les deux qualifications 74-78 au Mondial. Est-ce que ça t'a fait rêver aussi, ça? C'est une question, c'est vraiment personnel par rapport à Johan
0: Cruyff. Oui, mais après,
1: j'ai
0: pas d'aussi bons souvenirs que
1: oui.
0: Et peut-être que je regardais pas encore la télévision
1: oui.
0: Et peut-être que je l'avais pas encore à l'époque.
1: Oui, oui.
0: Parce que 74, je me rappelle pas trop.
1: Ouais.
0: J'ai pas trop de souvenirs,
1: ouais.
0: Mais oui, en tout cas, le jeu hollandais de l'Ajax faisait rêver.
1: Oui, ouais,
0: moi,
1: d'accord.
0: En tout cas, ma première équipe, j'ai pas peur de le dire, a été l'AS Saint-Etienne parce qu'il y avait quand même un certain Michel Platini qui en a fait rêver. J'avais même des posters de lui dans ma chambre.
1: Oui.
0: Et mon père, à l'époque, lorsque le Paris Saint-Germain gagne sa première Coupe de France en 82 face à l'AS Saint-Etienne, m'a dit tu habites à Paris, tu dois être supporter de l'équipe là où tu habites.
1: Donc t'as changé.
0: J'ai écouté mon père et depuis 82 je suis un fervent supporter du Paris Saint-Germain. Et ça tombe bien parce que l'année suivante il y a eu un doublé du Paris Saint-Germain en Coupe de France contre le FC Nantes et le magicien brésilien José Touré.
2: D'accord. Désolé pour Laurent.
1: Allez, on y va.
2: Alors oui, effectivement, juste comme ça, parce qu'effectivement on parle de football et il fallait quand même une chanson pour illustrer cette partie-là, on n'a pas diffusé dans le 100% football amateur et pourtant je trouve qu'elle a toute sa place, c'est une chanson qui rassemble les supporters parisiens et c'est vrai que on connaît les corons qui sont chantés à fond par le RC
0: Lens et du Nord
2: et moi je connais aussi l'âme marseillaise aussi. Et d'ailleurs, le fameux jump de Van Halen que j'aime beaucoup aussi à l'entrée des joueurs au stade Vélodrome. Mais s'il y a une chanson, effectivement, qu'on peut écouter et qui marque, qui doit donner beaucoup d'émotion, c'est cette chanson qui est chantée par les supporters du Paris Saint-Germain.
1: Allez.
2: Qu'on va s'écouter sur RGB, effectivement. Écoutez, c'est magnifique.

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2: Voilà, donc, très
3: voilà,
2: belle,
3: donc l'hymne du PSG. Alors là, je dis d'où je l'ai tenu. Effectivement, c'était une captation lors de la cérémonie 2024 qui s'était tenue au Parc des Princes. Donc oh, effectivement, qu'il y avait eu une grosse mise en musique et effectivement, incroyable quoi. De voir toute cette émotion et qui, depuis, est largement repris avec ses titres de Ligue des Champions.
4: Ah ouais, non, mais ça fout les frissons. Hein. J'ai eu l'occasion de l'entendre sur place au Parc des Princes. Incroyable.
2: Bah, c'est vrai que Parc des Princes, il y a combien 20, 30
3: 45 000
2: personnes, 45 000 personnes qui entendent ça, ça doit dépoter quand même un petit peu.
4: Ah, complètement.
2: Voilà, alors on répète l'émission, donc 100% football amateur, émission unique, on va dire presque unique en France. Allez, on se lance, allez, oui, unique oui, en France. Farid Rouas, donc créateur de cette émission depuis 2019, et bien sûr une émission sur toute l'actualité du football amateur, mais avec aussi des grands noms qui peuvent venir parler de leur expérience du football amateur, puisque tout le monde, même quand c'est des grands noms, des grandes stars et tout, ils ont tous commencé obligatoirement dans des petits clubs et comme au football amateur. Donc tout le monde était à la même enseigne. Et puis bien sûr aussi Farid, on l'a vu là, grand supporter du PSG depuis 1983.
4: Exactement.
2: Ok.
3: Juste un peu supporter.
2: Léger. Voilà. Allez, on passe à notre troisième émission. Donc Laurent que nous saluons, qui nous écoute de son fief de Nantes, qui ne peut pas être là. Je vais dire tout de suite, c'est un ami de 60 ans, Laurent, de 60 ans. Et je dis toujours cette anecdote, c'est que nous avons commencé.
3: Il n'y fait pas, hein, pourtant.
2: À l'âge de 12 ans, j'ai eu mon premier magnétophone, 1966 exactement. Le gros magnétophone à bande Grundig avec des bandes de 4,75. Et la première, quand j'ai reçu mon magnétophone, j'ai dit, il faut qu'on fasse quelque chose. J'ai réuni mes trois amis, dont Laurent. On était à quatre. J'avais une toute petite chambre de 8 mètres carrés. On s'est mis autour. Il y avait mon pick-up. Il y avait un micro. Il y avait le magnéto qui était prêt. Et qu'est-ce qu'on a fait? Je vous le donne en mine. Qu'est-ce qu'on a fait? On a enregistré deux émissions de radio. Donc, il y en a qui faisaient les actualités. L'autre, il faisait les sports. Moi, je faisais la musique. L'autre faisait le temps, etc., etc. Et on a enregistré sur notre petite bande 475, donc à l'âge de 12 ans déjà, 1967, on a enregistré une émission de radio avec Laurent. Et avec Laurent, on s'est retrouvé après depuis, parce que j'ai œuvré sur d'autres radios, entre autres sur Libertaire aussi, j'ai fait pas mal d'émissions sur Libertaire, avec une équipe, une émission qui s'appelait Progression, je crois, voilà, Progression, qui était le matin de 7h donc à 9h, j'ai été aussi sur Radio Bémol et Radio Bermude FM, qui étaient des radios valdoisiennes, les premières radios valdoisiennes dont j'ai œuvré pendant 3 ans, et puis j'ai été sur 20 ans quand même sur notre grand concurrent et ami, IDFM.
3: Radio Bermude qui s'est pas perdu dans le triangle. Radio Bermude,
2: oui, qui ne s'est pas perdu. Si, au bout d'un moment, elle s'est un peu perdue dans le triangle, mais bon, c'est un peu... Voilà. Mais c'était la radio qui était faite avec trois bouts de ficelle, mais qui marchait. C'était dans le grenier et on avait un vieil émetteur. Alors, au début, c'était pas légalisé par la loi Filiou, donc on était déplacé l'antenne, on déplaçait l'émetteur. Et puis, je me rappelle même, j'ai fait des émissions sur Radio Libertaire et tout, et je me rappelle, on rentrait dans le studio et il y avait dans l'ancien studio une porte au fond, il marquait « Si jamais les flics arrivent, vous sortez par la porte de derrière », donc je vous avais montré comment éjecter sur la porte de derrière s'il y avait un problème, et à ce moment-là l'émetteur était tout de suite caché, enfin de toute façon l'émetteur était il devait se trouver. Alors on va parler donc de Cinécure, puisqu'on a créé une émission avec Laurent, c'est pour ça que je peux en parler, je suis un peu légitime. On a créé le 4 janvier 2016, grâce d'ailleurs aussi à notre ami José, que je salue, José Guérin. Donc l'émission fait tard, et on a créé, donc il nous a permis de créer cette émission Cinécure, donc une fois par mois, le premier mercredi du mois, et où on a traité bien sûr de toute l'actualité du cinéma, l'actualité, on n'en faisait pas de reportage sur les anciens films, les anciens réalisateurs, toute l'actualité, mais aussi bien là aussi, aussi bien les petits films que les grands films, les gros budgets, et d'ailleurs très rapidement Laurent en a fait une chronique, c'est la chronique du film Mammouth, qu'on appelle le film Mammouth. Et c'est un film qui a plus de 100 millions, je crois, voilà, qui a plus de 100 millions de dollars de budget. Donc chaque mois, en général, on en trouve toujours un. Hein, une grosse production, très souvent américaine, bien sûr.
3: Oui,
2: très, très souvent américaine. Et donc, voilà. Et puis comme on ne parle pas de Bollywood non plus, puisque c'est le premier producteur de films, c'est l'Inde quand même, faut pas l'oublier. Mais bon, est très peu exportable. Donc c'est des films vraiment pour les 1 milliard 400 millions qui sont déjà énormes en Inde. Voilà. Donc
3: c'est très particulier Bollywood,
2: oui.
3: Non ?
2: Hein ?
3: C'est très particulier Bollywood.
2: Oui, oui, très particulier. Oui.
3: Alors, ça me plairait de voir le point de vue de Laurent sur un film de Bollywood.
2: De Bollywood. Alors, je sais pas s'il en a vu, hein, mais il faudrait qu'il nous le donne, qu'il a vu un film de Bollywood. En tout cas, quand j'ai été en Inde, oui. J'ai été plusieurs fois en Inde, j'ai vu des films. Alors, c'est toujours des films sentimentaux, pas possible. Il y a toujours un problème de, il y en a un qui est amoureux, mais l'autre qui est pas amoureux, mais l'autre il le sait pas, mais l'autre il va le savoir, mais ça s'est dévoilé, donc la famille n'est pas contente. Et voilà. Et puis, c'est toujours une histoire. Puis ça se termine toujours, très souvent, des bonnes happy end. Voilà. C'est les films de Bollywood. Mais les Indiens sont les Indiens ou Indiens.
3: Ils ont des super effets spéciaux. Moi, c'est vraiment les films d'action, l'action dans Bollywood.
2: Oui.
3: Et puis, le fait qu'il y a toujours un moment, il faut que le héros ou la fille qui vient de d'échapper à des truands, etc., faut qu'elle le fasse en chanson. Voilà, faut qu'elle le fasse en chanson. C'est vraiment, je vais dire, oui, on se marre beaucoup, mais c'est vraiment le côté culturel de Bollywood.
2: Oui, oui, oui, oui,
3: c'est
2: oui.
3: Quand même quelque chose, quoi.
2: Oui, oui. Ah bah
3: c'est
2: oui,
3: vraiment
2: c'est...
3: un monde à part entière pour laquelle, et si nous, ça nous fait autant sourire oui. En France comme un peu ailleurs, c'est parce qu'on n'en a absolument pas l'habitude, quoi.
2: Oui, oui, absolument. Alors voilà, donc c'est une émission qui est une émission remarquable. Donc moi je n'y suis plus, voilà, depuis 2 ans. Et Laurent donc a continué, donc c'est le seul maître à bord maintenant. Et voilà. Et donc il a continué et on a composé dès le début un club aussi, un club de chroniqueurs, donc avec 5 au maximum, 4, 3, voilà, chroniqueurs qui venaient chaque mois. Et là, Laurent a relancé superbement le club des chroniqueurs, puisque actuellement, il y a pas moins de 6 chroniqueurs, donc en potentiel. Donc, Laurent, bien sûr, manager de l'émission, mais il y a Isabelle aussi, qui est là depuis pratiquement la création, depuis 2017, on va dire. Il y a Bora, un jeune étudiant en cinéma, jeune réalisateur que je ne doute pas une seule seconde qui aura un très gros succès, qui a une verve absolument incroyable, qui à 21 ans connaît pratiquement tout. Dans la musique, alors Laurent a fait une particularité, c'est qu'il a fait un quiz musical dans l'émission, donc en plein milieu, très souvent en milieu d'émission. Et très souvent, pour piéger Bora, il faut vraiment aller très très loin. Même des films de 1920-1930, il arrive à trouver les compositeurs et les musiques. Donc voilà, donc quelqu'un qui a une histoire du cinéma absolument incroyable.
3: Alors justement, je fais un petit erratum puisque donc Laurent réagit en nous écoutant.
2: Ah.
3: Effectivement, donc je fais un petit erratum.
2: Erratum.
3: Parce que donc Laurent réagit à distance et c'est très bien. Il nous dit qu'il n'y a pas que Bollywood en Inde. Donc, il ne faut pas qu'on limite l'Inde à Bollywood. Et d'ailleurs, dans Cinécure, il chronique régulièrement
2: des films indiens. D'accord.
3: Dans l'émission.
2: Très, très bien. C'était
3: donc,
2: très.
3: Effectivement,
2: c'est une bonne série.
3: Toutes nos excuses à l'équipe de Cinécure et à Laurent. On ne veut pas être trop chatouilleux.
2: Voilà.
3: Mais c'est vrai que voilà, les films Bollywood nous font sourire. Mais voilà, il faut pas. C'est vrai, Laurent a raison. Il ne faut pas réduire l'Inde uniquement à Bollywood.
2: Voilà. Alors donc on continue avec l'équipe. Donc il y a Rebecca, donc qui est la première, une jeune étudiante de l'ESSEC, puisque nous avons lancé un appel à l'ESSEC pour avoir des chroniqueurs et des chroniqueuses. Et il se trouvait qu'il y a une association qui a été faite entre autres par Rebecca et d'autres personnes qui sont étudiants à l'ESSEC, qui s'appelle Ciné Quanon, très bon titre aussi comme Cinécure, et qui organise le festival du court métrage de l'ESSEC chaque année. Et donc cette jeune chroniqueuse est venue pour la première fois faire ses chroniques dans notre studio, donc dans l'émission de Cinécure. Il y a Colette aussi qui est membre du CA d'une salle d'art et d'essai à Cannes qui s'appelle le Rému. Et puis il y a Nicolas aussi qui est un chroniqueur et qui est un ancien membre qui travaillait dans les ONG en Afrique du Sud subsaharienne. Voilà, donc c'est toute l'équipe. Et ne pas oublier non plus le technicien qui est Alexandre Cohen, donc qui intervient intervient dans l'émission et qui lui était un ingénieur du son, mais il intervient aussi en tant que sniper, ce qu'on appelle donc un sniper. Donc il se permet de renvoyer des choses, de poser des questions, de dire un petit peu des petites blagues et tout. Et ça donne une très très très très belle ambiance. Et voilà, il est responsable aussi de l'image et très souvent avec Damien, puisqu'ils règlent ensemble l'image avant de commencer l'émission. Donc l'émission, faut dire qu'elle n'est pas rediffusée. Elle est tous les mercredis, les premiers mercredis du mois de 20h à 22h. Elle n'est pas rediffusée. Pourquoi ? Parce que tout simplement, l'émission est mise 48 heures après sur YouTube. Donc là, ça fait partie d'une émission qui est aussi le son et l'image, et qui est rediffusée, donc, et que l'on peut voir sur YouTube.
3: Et pourtant, si, moi je programme une rediffusion. Si, avant il y avait une rediffusion le samedi matin de 10h à midi, le premier samedi.
2: Oui.
3: Simplement, comme on a un autre animateur qui vient d'autres samedis.
2: Ah, donc ça a changé, alors d'accord.
3: Donc on a programmé la rediffusion en accord avec Jean Séric et l'équipe de Cinécure. Le dimanche qui suit, donc le premier dimanche de chaque mois, de 22h à minuit. Voilà.
2: D'accord. Alors on va passer un petit thème musical, ça fait longtemps qu'on n'en a pas passé un, et puis on terminera sur Cinécure. Et si vous avez des questions, effectivement, aussi bien Damien que Farid sur Cinécure, ben elles seront bienvenues, en sachant que Laurent était très très désolé de ne pas pouvoir venir. C'est vraiment presque la mort dans l'âme, mais il a dit non, je vais trop galérer, effectivement un jour de grève en Nantes, c'est même pas la peine. Et il s'était dit, je prends ma patinette électrique, mais là bon, ça faisait quand même quelques heures pour arriver, sur le périph, pas forcément évident qu'on le laisse passer. Donc il a préféré ranger sa patinette.
3: C'est dommage parce que en ce jour de grève, la ligne qui fonctionnait le mieux, c'était le RER A jusqu'à Cergy.
2: Ah bah voilà. Donc
3: c'est dommage pour Laurent, on est désolé pour lui.
2: Allez, on va écouter un morceau que j'aime beaucoup, toujours sur le thème de la radio. C'est un morceau fait par un musicien qui a créé quand même pas moins de 6 groupes. Il a joué dans Yes, les grands groupes progressifs des années 70. Il a joué dans Roxy Music. Il a joué dans UK, il a joué dans Kim Crimson, un des très très grands groupes aussi de musique des années 68, il s'appelle John Wetton. Il est décédé aujourd'hui, une voix inégalée et inégalable, un grand compositeur, et surtout un groupe avec lequel il a été premier aux USA, avec le groupe Asia. Et on va écouter un morceau qui s'appelle Turn on the Radio, donc le morceau de John Wetton. Et puis on continue un petit peu sur Cinécure.

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1: Et oui, vous êtes toujours sur RGB, émission au cœur de RGB, c'est-à-dire l'émission des émissions, c'est-à-dire l'émission qui parle de toutes les émissions de notre superbe radio RGB 99.2, radio RGB.net. Alors quand je dis superbe, c'est pas parce que j'y suis, c'est pas parce que nous y sommes, c'est parce que tout simplement cette radio est un petit peu un miracle, une radio 100% associative, une radio indépendante et une radio surtout où toutes les émissions, beaucoup de types d'émissions sont représentées et pas uniquement, mais avec très souvent des grands professionnels, des amateurs éclairés et tout simplement des passionnés de radio. On ne dira que, par exemple, le 13 mai, nous avons reçu dans cette première émission donc Alexandre Cohen, donc okay, avec sa Minute Metal francophone, qui se base uniquement sur la musique metal, mais de francophone, ce qui le différencie complètement de Damien, qui lui peut parler du francophone, mais va surtout explorer le metal dans toutes ses formes, aussi bien à la caverne hurleuse que dans son rock en air et primaire. Alors après, je disais primaire, primordial. Son émission primordiale, c'est quand même rock en air. Voilà, c'est l'essence. On a parlé aussi, donc bien sûr, là, on vient de parler du 100% football amateur de Farid Rouas, émission unique. On a eu aussi Emmanuel Ronceau, chanson au fil du temps. J'ai pu écouter son émission aussi. Et alors, je suis très étonné parce qu'il peut passer aussi bien dans la musique française et dans la mélodie française, de la chanson française et francophone en général. Il peut passer aussi bien des morceaux de 1900, et on avait écouté un des premiers morceaux enregistrant 1900 et j'étais vraiment, disons, très très attiré, impressionné, parce que j'aime beaucoup aussi la musique des années 20, des années 30, que ça soit Trenet, que ça soit Damien, que ça soit Fréhel. J'adore écouter aussi, même si je suis plutôt rock et pop des années 70, 80, 90, 2000.
2: C'est vrai, voilà. Que pour être le réalisateur de l'émission d'Emmanuel Ronceau, la chanson au fil du temps, ça me surprend effectivement qu'il arrive à trouver ses archives, effectivement, où on voit, rien que même si ça a été remasterisé, on voit encore le grain des alors c'est même plus du 33 tours, c'est vraiment des enregistrements
1: presque du 900, du cylindre quoi, voilà. C'était le cylindre. Alors une autre émission aussi qu'on avait reçue, bien sûr un grand spécialiste, parce que ça a été un musicien aussi professionnel de studio, contrebassiste Joël Barra et son apéro jazz, parce que c'est un professionnel et qui a tourné et qui connaît énormément de choses et qui a rencontré pratiquement les musiciens français, les arrangeurs et tout, donc on a vraiment un grand spécialiste. Le 8 juillet
2: historique.
1: Voilà. Et alors donc en plus, c'est l'histoire de la radio, puisqu'il fait partie de la création de la radio, donc 1982, je crois.
2: Et un Sergissois de très très longue date qui a vu la ville nouvelle de Cergy-Pontoise naître.
1: Mais par contre, c'est un Marseillais. Donc là, Farid se méfie, parce que c'est un Marseillais. Et quand il y a le classico, là, il faut se méfier. Il ne faut pas qu'il rentre dans le studio. Hein. Tu ne le laisses pas rentrer, hein, surtout. Si, tu le laisseras rentrer. Bon, d'accord.
3: Il faut savoir que dans ma team, il y a au moins 50% de supporters marseillais. Donc comme quoi, tu vois...
1: D'accord, donc c'est une émission
3: j'en tiens pas
1: super.
2: Et je ne l'ai pas dit, mais pour moi qui... et diffuser l'hymne parisien. Derrière la console un supporter de l'Olympique de Marseille.
3: C'est vrai.
1: D'accord. Alors on va continuer un petit peu et on va finir, puisque l'émission avance à grandir, donc sur Sinécure. Et donc Sinécure, le 4 janvier 2016, nous créons donc Sinécure. Et Sinécure, c'est quand même aussi une émission absolument unique. Et pourquoi elle est unique? Bien sûr, on a les grands rivaux sur France Inter, qui est une émission fabuleuse. Sur Courtoisie aussi, il y a une super émission sur cinéma que j'écoute. Sur France Inter, il y a Le Masque et la Plume, bien sûr, qui parle du théâtre, qui parle de la littérature, qui parle du cinéma. Mais, Sinécure a une proposition en plus, c'est que 12 à 15 films sont chroniqués par émission et par mois. 15 films. Donc il faut tenir. Hein. Il faut tenir. Et quand on a des jeunes, comme la jeune donc étudiante de l'ESSEC, Rebecca, et par exemple Bora, jeune réalisateur, eux, quand ils arrivent, ils ont vu dans le mois entre 15 et 18 films. Quoi. Donc ça fait 36 films à eux deux. Donc il faut les placer.
2: Alors, un grand bravo à toute l'équipe pour tenir ce rythme-là.
1: Ah oui, ce rythme-là. Et donc maintenant, ça fait la 10e année de l'émission, puisque bleus, ça ne nous a pas échappé. Nous sommes en 2026 et l'émission a été créée le 4 janvier 2016. Elle n'a jamais failli, sauf bien sûr pendant quelques épisodes fâcheux de la période du Covid. Voilà. Alors, l'émission a aussi deux côtés très intéressants. C'est que chaque mois, il va y avoir un Val d'Oise d'Or qui est attribué, c'est-à-dire le meilleur film du mois selon la présence, bien sûr, des chroniqueurs. Donc, on a eu des très, très grands films et on a eu, pour y avoir participé pendant 8 ans, on a eu des fois des consensus complets où tout le monde aimait le film du mois. Et puis, des fois, on a eu des choses très, très variées où chacun allait vers un type de film. Donc, on a tout. Mais aussi, il y a une particularité qui est unique au monde, là, unique au monde, c'est qu'on est la seule émission à faire le sanglier d'or du mois. Le sanglier d'or du mois. Pourquoi le sanglier? Parce que Laurent vient de Nantes et très souvent, le TGV est arrêté par qui? Quand il traverse Sablé-sur-Sarthe et la Sarthe, par des sangliers. Donc, Laurent a décidé de mettre le sanglier d'or du mois et c'est l'animal le plus remarquable dans un des films du mois. Et puis, de plus en plus, bien sûr, les animaux sont énormément présents dans les films de plus en plus. Systématiquement, dans un animal, il faut qu'il y ait un animal fétiche. Alors, ça peut aller, bien sûr, du chien, du chat, du poisson rouge, deux trucs. Mais des fois, il y a des serpents. Des fois, il y a d'autres animaux assez curieux. Et la dernière fois, donc, c'est une poule dans le film Cocotte qui a été le dernier sanglier d'or. Et on se souvient aussi du Lanéo qui, là, ne sera jamais battu, je pense, un film consacré à un âne, à l'histoire d'un âne superbe qui s'appelait Lanéo. Et très triste d'ailleurs, donc à la fin, est vraiment très très triste. Mais cet âne, on a suivi toute sa vie en tant qu'âne indépendant et qui était libre de voyager dans la campagne. Voilà. Donc cette émission est vraiment exceptionnelle pour beaucoup de qualité. Et aussi, il faut voir que chaque année, Laurent y a été pendant 3 ans, j'y suis allé aussi avec lui, et maintenant c'est Bora qui a repris la film. On est présent à Cannes, on est présent accrédité et présent à Cannes. On était présent aussi, on y allait tous les deux au festival qui a disparu, le festival des courts-métrages de Contis, festival des Pierriers en 2026, qui j'espère reprendra. Et Contis, c'est une petite ville qui est dans les Landes. Et c'était un festival absolument incroyable où on voyait 40 courts-métrages du monde entier et c'était vraiment absolument phénoménal comme festival et organisation faite. Voilà. Donc c'est une émission, vous voyez, il y a tout. Et puis les films, bien sûr, des 5 continents, alors aussi bien Europe, Asie et Inde, justement, donc tu l'as précisé et Laurent nous l'a précisé, c'est vraiment super. Et 15 films pratiquement. Qui ne faut pas réduire à Bollywood. Voilà. Donc, vous voyez, donc nous avons des très très grandes émissions sur RGB. Alors, nous allons continuer, bien sûr, le mercredi 8 juillet. Nous allons commencer notre périple, puisqu'il y aura le 8 juillet, le 9 septembre, jusqu'au mois de décembre. Et s'il y a d'autres émissions qui veulent passer, on continuera peut-être en janvier, en février. Il y aura, de toute façon, dans tous les cas, une émission de fin qui sera, bien sûr, présidée par notre président, Damien Morel, qui est en plus réalisateur et qui fait sa chronique de cinéma, dont tu réalises l'émission aussi techniquement. Parce qu'il faut dire que...
2: Je la monte. Là, il enregistre lui-même chez lui, et moi, je la monte, voilà. Je la mets en forme, surtout au niveau des tapis sonores. Comme on dit.
1: Donc, il y aura Damien Morel, et il y aura bien sûr notre président, Jean-Céric Mincourt.
2: Directeur. Là, tu viens d'inverser un peu.
1: Directeur aussi. Voilà.
2: Tu viens d'inverser Jean-Céric. Jean-Céric voilà. Est directeur, et, voilà. Et Damien Morel, président.
1: Et président. Voilà. Donc, vous voyez. Et donc, le 8 juillet, donc notre prochaine émission, nous aurons Hervé Baumel, un amateur de radio de la toute première époque, puisqu'il a commencé, on a commencé à faire des émissions ensemble en 82, donc ça remonte déjà à 44 ans. Donc, Hervé Baumel pour son émission éclectique qui viendra le 8 juillet. Pierre-Yves Wilkinson, j'ai eu l'occasion d'écouter plusieurs fois Bienvenue en Haïti, une émission très surprenante et unique aussi sur la bande FM, hein, on va le dire comme ça. Éclectique aussi, il faut savoir que Hervé Baumel, chaque semaine, il a 36 artistes et groupes, et à chaque fois c'est des artistes qui sont pas tellement connus. Il passe aussi des grandes stars, mais surtout des artistes connus, et il reçoit tous ces disques des artistes, et il est en contact avec tous ces artistes, émission pratiquement unique en France. Et puis Damien Morel, bien sûr, qui viendra pour sa chronique cinéma, et qui est lui-même qui a fait une première réalisation. Voilà, un petit mot de conclusion, parce que je vois que notre émission arrive à grands pas, donc un petit mot de conclusion.
3: À toi l'honneur, Damien.
2: Merci. Un petit mot de conclusion, moi qui suis aussi un amateur de cinéma, si pour rebondir sur Cinécure et faire le parallèle entre cinéma et radio, bah il y a des films que j'aime particulièrement qui traitent de la radio au cinéma, comme Pump Pump the Volume ou encore Good Morning Vietnam.
1: Ah d'accord.
2: Ou encore je termine dans mon trio avec bien sûr Good Morning England.
1: Ah oui, alors mon film préféré, Good Morning England, bravo Damien, et nous sommes d'accord sur ce film. Un petit mot juste rapide.
3: Farid. Ben moi je rappelle que il faut venir, il faut écouter l'émission le 100% football amateur hein, tous les lundis de 19h-20h. Actuellement c'est la parenthèse Coupe du Monde 2026, mais très rapidement on reprendra le format habituel. Donc
2: un favori pour la Coupe du Monde.
3: Ben je vais faire simple. Comme là je porte
2: l'équipe de France.
3: L'équipe de France. On espère aller le plus loin possible, voire gagner cette troisième étoile.
2: Jamais
3: pour la fin de Didier Deschamps avant. La nouvelle aventure avec certainement Zinedine
1: super,
3: Zidane.
1: Super. Et ben voilà, vous avez entendu notre indicatif qui arrive, qui marque la fin de notre deuxième émission de Au cœur de RGB, la grande radio FM du Val-d'Oise. On va citer quand même aussi, parce qu'il ne faut pas qu'il y a deux autres radios dans le de Val-d'Oise, donc IDFM, Radio Anguin, qui se bat sur des créneaux complètement différents, mais très complémentaires. Et puis Alternative FM, ex-radio Bellevac sur les 96.7 et les 106. Donc, il faut les citer. Et les 98 de IDFM. Voilà, on a été complet dans cette émission. Allez, on vous retrouve le 8 juillet avec, je pense, Anthony qui n'a pas pu venir avec les grèves, je pense, tout simplement. Et puis, bah, c'est toujours un plaisir d'animer cette émission. Et merci beaucoup d'être
3: merci
1: venu
3: pour
1: dans le studio. Allez.
2: Merci beaucoup.
1: Allez,
2: merci.
1: Salut.
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6: Bonjour à tous, l'essentiel de l'actualité. 11 morts, c'est le bilan du crash d'un avion de tourisme en Meurthe-et-Moselle. Aujourd'hui, l'appareil qui transportait un groupe de personnes pour un baptême de parachutisme s'est écrasé près de Nancy, sur la commune de Tomblaine. Il n'y a aucun survivant. Le ministre de l'Intérieur est attendu sur place. La canicule commence enfin à s'essouffler. La vigilance rouge ne concerne plus que le Haut-Rhin et le Bas-Rhin. Une alerte maximale qui sera levée ce soir à 22h. Dans le même temps, la mortalité a explosé en France sous l'effet des fortes chaleurs. Santé publique France recense déjà environ 1000 décès supplémentaires au-dessus de la normale depuis mercredi. Élections provinciales sous haute tension ce dimanche en Nouvelle-Calédonie. 2 ans après des émeutes mortelles à 17h. Là-bas, la participation s'élevait à plus de 54% selon les premiers dépouillements. La liste loyaliste de Sonia Backès vire largement en tête à Nouméa avec 60,5% des voix. Dans la province des îles, là, eh bien, ce sont les listes indépendantistes qui disputent le leadership commune par commune. Et puis en foot, le premier match de 16e de finale de cette Coupe du Monde ce soir avec Afrique du Sud face au Canada. Coup d'envoi de la rencontre à 21h.
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8: Une pensée qui me revient très souvent. Il faut que je travaille.
9: Pensée qui me revient trop souvent.
8: Non, c'est peut-être parce que c'est trop présent effectivement dans mon corps. Ah, c'est devenu une habitude, donc voilà, il faut que je m'y mette. Voilà.
9: Moi, je suis très sensible à la pensée qui me revient très souvent, c'est la pensée de la mort.
10: Trop souvent.
9: Mais pas, non, c'est pas une pensée, la vieillesse, la mort, mais sans acrimonie, sans tristesse. C'est quelque chose de normal, d'inéluctable. Moi, j'ai quand même fait les 2/3 de ma vie facilement, donc c'est normal que j'y pense.
10: Non, j'ai pas spécialement de pensées qui me reviennent trop souvent. J'ai des pensées qui me reviennent, mais c'est pas, je les considère pas comme trop souvent.
9: Non, pour moi, c'est pas un poids du tout.
10: Si elles viennent, c'est qu'il y a une raison et.
9: Non, je me suis accommodé, mais tu sais, c'est Montaigne qui disait que philosopher, c'est apprendre à mourir.
10: Après, généralement.
8: Quand on y en a pas.
10: Ça me gêne pas plus que ça. Quoi. C'est pas. Justement, après, je sais aussi me poser quand j'ai trop de pensées qui viennent, donc j'ai pas ce problème d'avoir des pensées qui reviennent ou des choses à ressasser ou des choses comme ça, par exemple.
8: Non.
9: Non, mais c'est aussi parce que j'ai cheminé un peu, je suis pas resté bloqué. même si je suis resté naïf ou enfant, ou enfantin ou pas très mûr par certains côtés, j'ai quand même cheminé.
8: Alors comme je suis en fait, finalement dans le mouvement de, justement c'est une répétition de pensée, hein, la méthode de Schmitt, hein, en fait oui c'est un petit peu la pensée positive, etc. Donc en fait finalement pour moi elle ne me revient pas trop souvent puisque en fait elle m'aide justement à avancer, donc je sais pas trop comment formuler, vous voyez.

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1: Bonjour, bonjour à tous. Dans l'actualité, d'abord, 11 morts. C'est le bilan du crash d'un avion de tourisme en Meurthe-et-Moselle aujourd'hui. L'appareil qui transportait un groupe de personnes pour un baptême de parachutisme s'est écrasé près de Nancy, sur la commune de Tomblaine. Il n'y a aucun survivant. Le ministre de l'Intérieur est attendu sur place. Manifestation identitaire sous haute surveillance à 17h à Narbonne. Les groupes d'ultra-droite appellent à un rassemblement devant la mairie après la mort de Louis, un mineur de 17 ans battu à mort mardi dernier. Le ministre de l'Intérieur, Laurent Nunez, dénonce une exploitation politique de l'extrême droite et rappelle que la piste raciale est d'ores et déjà écartée par la justice. À Nantes, un jeune de 19 ans tué par balle la nuit dernière près du stade de la Beaujoire. C'est le 5e mort par arme à feu en 2 mois dans la ville. Depuis fin avril, la commune fait face à une vague de règlements de comptes, tous liés au trafic de stupéfiants d'après la police. La canicule commence enfin à s'essouffler. La vigilance rouge ne concerne plus que le Haut-Rhin et le Bas-Rhin. Une alerte maximale qui sera levée ce soir à 22h. Dans le même temps, la mortalité a explosé en France sous l'effet des fortes chaleurs. Santé publique France recense déjà environ 1000 décès supplémentaires au-dessus de la normale depuis mercredi. Et avec cette canicule, c'est compliqué de garder son logement au frais. C'est le cas de pas mal d'étudiants qui vivent dans des cités universitaires et cela dans des chambres de moins de 10 mètres carrés. C'est la débrouille. Mylène Desbac.
2: Youssef vit dans un crous. Il a son astuce pour fuir la chaleur.
3: Vu que je suis encore en période d'examen, je viens dès le matin à la bibliothèque parce que c'est climatisé, heureusement. Après la fermeture de la BU, j'essaie de trouver un endroit où il y a un système de climatisation général comme les centres commerciaux. Après, chez moi, j'utilise un ventilateur, mais honnêtement, ça ne sert pas à grand-chose parce que ça tourne de l'air chaud.
2: Madère Olivier, plaidoyer pour la Fondation Logement, donne des solutions.
4: Dans les mesures immédiates à mettre en place, ce serait aujourd'hui là, de créer des places d'hébergement d'urgence rafraîchies pour pouvoir mettre à l'abri les personnes qui vivent à la rue, mais aussi toutes celles qui vivent dans des logements qui surchauffent, et d'avoir des véritables lieux refuges pour les personnes qui sont victimes de la chaleur aujourd'hui, et éviter de revivre un été comme on a eu en 2003 où on a atteint 15 000 morts.
2: En France, on compte environ 35,5% de logements bouilloires.
1: Et puis ce soir, le premier match de 16e de finale de la Coupe du Monde de foot avec l'Afrique du Sud qui va donc affronter le Canada. Coup d'envoi à 21h. Voilà pour l'actualité. Très bonne journée à tous.
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Salut à toutes et salut à tous. Oh, c'est dur. Oui, vous êtes bien branchés sur la clim RGB, direct. C'est broadcast avec Fred. Nous sommes ensemble, si je ne fonds pas d'ici là, jusque 21h. Alors le petit bruit justement que vous entendez derrière moi, bah c'est ce qu'on appelle une clim. On est obligé, tellement il fait chaud, puis le matériel il souffre. Hein. Donc il n'y a pas de raison, il n'y a pas que pour nous hein, qu'il faut rafraîchir. Bon, en tout cas, ça ne nous empêche pas de faire l'émission. Et nous sommes ensemble pendant deux heures de bonne zik, puisque nous allons couvrir plus de 50 ans de rock, pop, hard rock, heavy metal, kraut rock, rock progressif, prog metal. J'en passe et des meilleurs. C'est ça, broadcast. On a commencé avec un groupe que je vous ai déjà programmé avec toute l'équipe des Frappadins d'Ultra Rock. C'est le groupe Omnium Gatherum. C'est un groupe de Finlandois. Cet album date de 2025. Waouh, c'est vieux! Mais non, je rigole. En tout cas, c'est excellent. C'est classé dans le death mélodique, avec même des approches prog, hein, comme on a pu l'entendre sur ce morceau. En tout cas, c'est très varié, c'est bien foutu. J'aime bien ce groupe. Alors, par contre, ils auraient pu se calmer pour le titre de l'album. Hein. On y va? Maze bridges, we burn lights away. Ah oui, qu'est-ce que tu veux, hein? Quand on peut faire compliqué, hein, autant le faire. Et le morceau qu'on s'est mis dans les esgourdes, c'était The Darkest City. Voilà, donc jusque 21h, je prends des morceaux au hasard, avec des styles différents, avec des époques différentes. Bon, voilà, on mélange un peu tout. L'important, c'est de mettre de la bonne, de la très très bonne zik. Du moins, je vous le souhaite. Tout de suite, la suite. Là, ce coup-ci, nous allons en 2017. Avec un groupe qui nous vient de Hollande. Alors, pour qualifier ce groupe, on dira c'est du groove mélodique, avec des lourdeurs et puis assez accrocheur. C'est du métal moderne. En tout cas, c'est super bien foutu. Self Machine avec cet album qui s'appelle Societal Arcade. Et on va s'écouter un petit morceau qui s'appelle Luminous Beings, The Self Machine.

Voilà, c'était donc Self Machine. Pas mal, hein? C'est bien foutu. Puis quel son, quel enregistrement. Waouh, j'adore. La suite tout de suite. Nous allons au State avec le groupe The Rhodes. C'est du classique metal. On va appeler ça, ouais, du classique metal. Pour ceux qui aiment Judas Priest, Ozzy Osbourne, Iron Maiden, Anvil, Raven, j'en passais les meilleurs. Ça sera dans la même veine, The Rhodes. 2024, ils sortent cet album, Rattle the Cage. Et de cet album, je vous extrais ce petit morceau fort sympatoche qui s'appelle Cry Out Loud. Superbe, ce groupe, The Rhodes.

Ah bah oui, j'ai tellement plané que je me suis endormi. Non, quand même pas. Bah, c'est vrai qu'on a beaucoup plané avec le groupe qu'on vient d'entendre. Et pour cause, classé dans le krautrock, ce style typiquement allemand des années 70, qui réunissait plein de musiciens qui étaient tous, pratiquement tous aux acides. Hein, pour faire ce genre de musique, il faut électronique, il y avait un peu de tout. Hein. C'est eux qui ont commencé à défricher la musique électronique. Là, il s'agit d'un groupe, un super groupe, comme on appelle ça, qui réunit pas mal de musiciens de l'époque. Ce groupe s'appelle The Cosmic Jokers. Rien que ça, tu planes pas mal. L'album s'appelle The Cosmic Jokers, sorti en 1974. Qui c'est qu'il y a derrière? Il y a un certain Rolf Ulrich Kaiser, producteur de son état, et surtout très très grand consommateur de substances illicites, qui lui fait des visions, des machins, des bidules, un peu taré quand même. Hein. C'est lui qui était derrière le label OR, O-H-R, qui a produit des groupes comme Tanger et Dream et compagnie. Ashra Temple, Guru Guru, Popol Vuh, tout ça à cette époque du krautrock des années 70, c'était vraiment génial, je trouve. Hein. Pour l'occasion, donc, pour ce groupe The Cosmic Jokers, il réunit Klaus Schulze, au clavier et aussi au synthétiseur. Un autre grand maître, Monsieur Manuel Götzsching. Manuel Götzsching, lui, il a fait partie de pas mal de groupes, Popol Vuh, etc., Ashra Temple. Il y a aussi à la batterie Harold Groskopf et à la basse Jürgen Dolaz. Eux aussi ont participé à de nombreux groupes de krautrock des années 70. Et il y a aussi un certain Dieter Dierks, c'est dur à dire, Dieter Dierks, qui produit, enregistre, fait des arrangements et qui sera un très très grand ingénieur du son et producteur des années 70. De pas mal de groupes aussi de ce style. Le morceau qu'on s'est mis dans les esgourdes, c'était tout simplement Galactic Joke. Là, on revient à l'année 2025. Waouh ! Avec un groupe belge, une fois, qui s'appelle Psychonaut. Ils nous font du hard rock très stylé, quand même, et vachement bien foutu. Leur album World Maker sorti donc fin 2025, c'est récent. Et vraiment, ça vaut vraiment le coup d'oreille quand même. Vous allez pouvoir vous en rendre compte en écoutant ce titre, Stargazer Psychonaut.

Voilà, excellent groupe belge, Psychonaut, du bon post-metal prog de très très haut niveau. Tout de suite la suite. Après la Belgique, nous allons où ? Nous allons en Algérie. Eh oui ! Faut pas croire, mais il y a une scène métal très très active dans le Maghreb, que ce soit en Algérie, en Tunisie, au Maroc. Bah, vous connaissiez tous Mirat qu'on adore ici dans Ultra Rock et dans Broadcast, qui sont tunisiens. Il y en a d'autres, hein. Il y a Back, il y a Orphaned Land, eux ce sont plutôt des Israéliens. Il y avait aussi Arkane, un groupe qui avait sévi au début des années 2000. Et puis, deux membres d'Arkane ont décidé de fonder un autre groupe qui s'appelle Asyl. Asyl, en 2012, sort leur... c'est le premier ou le deuxième album ? Je crois que c'est le deuxième album, qui s'appelle Algebra, et qui est vraiment, vraiment, vraiment superbe. C'est du métal oriental, hein. Il y a beaucoup d'influences orientales, avec du bon gros death mélodique. C'est vraiment excellent. On va s'écouter un titre. En fait, c'est un titre en trois parties qui s'appelle Creation. Première partie, Demiurge. Deuxième partie, The Mold. Troisième partie, Autonomie. Et vous allez voir, c'est super bien foutu, le groupe algérien Asyl.

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Et oui, on est en plein rock psychédélique de la fin des années 60 et au tout début des années 70. À cette époque d'ailleurs, il y avait aussi le hard rock qui arrivait, ouh là là, et même le rock progressif. Mais là, on est encore dans le prog psyché, mais fabuleux. Qui c'est qui a d'ailleurs ce son et surtout ce guitariste qui s'appelle Paul Hitzman? Eh bien, c'est le groupe anglais The Ghost. Ma connaissance, ils n'ont fait que peu d'albums. Je crois qu'ils n'en ont fait que deux. Dont celui-ci, sorti tout juste en 1970, qui s'appelle When You're Dead, One Second. C'est du super heavy psyché rock. Vraiment, il y a de tout là-dedans, de l'orgamone, de la guitare psychédélique, guitare acoustique. Enfin, c'est vraiment super. Moi, je vous recommande cet album, qui a été réédité et remasterisé en CD. On s'est écouté Too Late to Cry. Avec tout de suite la suite. Là, on va aller dans le désert. Ah oui, dans le désert. D'ailleurs, ça s'appelle du Desert Rock. Mélange de doom, de stoner, de la guitare fuzz. Mais c'est pas un groupe américain, même s'il y en a beaucoup. Hein. Non, c'est un groupe qui s'appelle Sungrazer, un groupe allemand. Ils n'ont fait que deux albums et puis hop, ils ont disparu. Pourtant, c'était vraiment très prometteur. On va écouter un extrait de leur premier album qui s'appelle Mirador, sorti en 2011. Alors si vous aimez tout ce qui est doom, stoner, desert rock, fuzz, guitar fuzz, etc., vous n'allez pas être déçus. Écoutez-moi ce morceau qui s'appelle Sea, Sungrazer.

vous avais prévu, hein, prévenu, Sun Grazer, c'est quand même lourd, du Desert Rock, Stone Doom, yeah. Tout de suite, la suite, là on change de style musical. Bon, déjà on fonce au State, avec un groupe qui s'appelle Archangel, qui avait sévi hein, au début des années 2000. Mais les musiciens qui le composent, eux, c'est des vieux de la vieille. Oh là là, notamment son chanteur, leader charismatique, Jeff Kanata, qui a commencé sa carrière au début des années 70. Là, on retrouve le groupe Archangel en 2013 avec cet album qui c'est génial. Hein. C'est Harlequins of Light. C'est de l'AOR. Superbe mélodie. Passage plus rock progressif. Hein, c'est vraiment superbe. Et puis, ce chanteur, hein, Jeff Kanata,

Ja, wohl, mein Herr, nous étions en Teutonie. Les Allemands de Creator. Toujours aussi puissants, ces petits gars, depuis quand même le début des années 80. Hein. Ah oui, ils se sont formés en 1982. Et ils ont encore une pêche. Comme quoi, les 68 arts, hein, bah écoute, voilà, hein, on accroche bien. Hein. Creator avec cet album qui s'appelle Crushers of the World, sorti en janvier 2026. Oui, il y a longtemps. Wow. En tout cas, on adore ici. Bien, bien. Le morceau qu'on s'est mis dans les esgourdes, c'était Seven Serpents. Psst, un serpent. Psst. Bon, bah après 2026, allons en 1972. Ouais, mais on reste allemand. Un groupe que j'aime bien. Classé dans le psyché prog, hard rock, prog. C'est très bon. On va écouter un extrait de leur deuxième album studio, sorti donc en 1972, qui s'appelle Stop, Look and Listen. Et on va s'écouter ce titre. Bah, c'est le titre éponyme de l'album. Le groupe Epitaph.

c'est le grand retour des Black Crowes, The Black Crowes, leur nouvel album sorti il y a quelques semaines qui s'appelle A Pound of Feathers. Super groupe américain de blues rock, hard rock. C'est leur 10e album quand même, hein. Ils avaient un petit bout de temps avec le précédent. Mais bon, ils sont là et ils sont pas prêts de s'arrêter. Hein. Excellent album, on a écouté 12 Parasite. On va rester très hard rock en Allemagne. Mais, c'est les années 70, début même des années 70. Le groupe s'appelle Lucifer's Friend. C'est un groupe qui a sorti son premier album en 70. Et le dernier en date, je crois qu'il date de 2021. Oui, ils sont toujours là, même s'ils ont eu des périodes de calme, on va dire. Je crois qu'il ne reste plus qu'un seul membre d'origine de ce groupe. C'est le guitariste Peter Eslane. En 2015, sortait une superbe compilation qui reprenait la plupart de leurs tubes de l'époque. Début des années 70, remasterisé. Cet album s'appelle Awakening. Je vous le recommande fortement parce qu'il est très très bien enregistré. Et de cet album, je vous ai sorti ce titre, Keep Going, Lucifer's Friend.

les Anglais de The Pineapple Teeth. Avec cet album sorti en 2022 qui s'appelle Give It Back et qui est en fait un album de compilation de titres qu'ils ont réenregistrés, remasterisés, etc. Et ça donne une bonne idée un peu de ce qu'ils ont fait. C'est vraiment superbe. Le morceau qu'on s'est mis dans les esgourdes, c'était Give It Back. On arrive tout doucement à la fin. Encore un titre. Et pourtant, nous allons en 1969. Oh, décidément, en pleine période blues rock psychédélique. Ce groupe s'appelle Raven. À l'époque, ce groupe avait été découvert par George Harrison des Beatles, qui les avait produits, enfin qui les avait, disons, promotionnés, notamment en écoutant une de leurs premières cassettes. Et à l'époque, c'était sur cassette hein, qu'on se faisait connaître. Un groupe qui, à ma connaissance, n'a sorti qu'un seul album, qui s'appelle Raven, tout simplement. Je ne pense pas qu'ils en aient fait d'autres. En tout cas, ils avaient une énorme réputation aux États-Unis. Des groupes comme Led Zepp, Jethro Tull faisaient appel à eux pour, comme première partie, et même Jimmy Page disait du guitariste, c'est l'un des meilleurs guitaristes au monde, c'est pour vous dire. Hein. À l'époque. Raven, l'album Raven, et ce titre que nous allons écouter qui s'appelle Bad News.

Ah ouais, c'est terminé. Oh là là là là là là là là, ça passe vite quand même, hein. 2 heures de bonne zik, du moins je l'espère pour vous. En tout cas, si vous en avez loupé une partie ou si vous voulez la réécouter, bah, ça sera mardi dans la nuit, de minuit à 2h du matin. En attendant, passez une très très bonne soirée à l'écoute des programmes d'RGB. Je vous rappelle, c'est 24 heures sur 24 et partout dans le monde puisque nous sommes en diffusion streaming. Bonne semaine, salut à tous, bye bye bye.

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3: Ils souhaitaient avant tout qu'ils aient un lieu où ils pourraient être seuls, ensemble, sans se sentir obligés de faire l'amour à chaque fois qu'ils se rencontrent. Ce ne fut pas réellement à cet instant, mais à un moment du jour suivant, que l'idée lui vint de louer la chambre de M. Charrington. Lorsqu'il suggéra l'idée à Julia, elle accepta avec un empressement inattendu. Toutes deux savaient que c'était de la folie. C'était comme s'ils s'étaient intentionnellement rapprochés de leur tombe. Alors qu'il attendait au bord du lit, il pensa encore aux caves du ministère de l'amour. Il était curieux de voir comment le rythme suivant lequel l'horrible destinée à laquelle ils étaient voués entrait dans la conscience et en sortait. Il était là, fixé dans le futur, précédant la mort aussi sûrement que 99 précède 100. On ne pourrait pas l'éviter, mais on pourrait peut-être le reporter. Et pourtant, il arrivait que l'on choisisse par un acte conscient, volontaire, d'écourter l'intervalle par lequel on en était séparé. À ce moment, il y eut des pas rapides dans les escaliers. Julia fit irruption dans la pièce. Elle portait un sac à outils de grosse toile brune, dont il l'avait vu chargé maintes fois dans les bâtiments du ministère. Il commença à la prendre dans ses bras, mais elle se dégagea assez rapidement, en partie parce qu'elle tenait encore le sac à outils. « Une demi-seconde, » dit-elle. « Laisse-moi te montrer ce que j'ai apporté. As-tu apporté un peu de ce café de la victoire dégoûtant ? Je pensais que tu l'aurais fait. Tu peux le jeter parce que nous n'en aurons pas besoin. Regarde ça. » Elle s'agenouilla, ouvrit le sac et fit tomber quelques clés anglaises et un tournevis qui remplissait la partie supérieure de celui-ci. En dessous, il y avait un certain nombre de paquets de papier bien rangés. Le premier paquet qu'elle passa à Winston provoqua une étrange sensation, mais un sentiment vaguement familier. Il était rempli d'une sorte de substance lourde, semblable à du sable, qui cédait quand on y touchait. « Ce n'est pas du sucre, » dit-il. « Du vrai sucre. Pas de la saccharine, du sucre. » Et voici un pain. Du pain blanc, pas notre foutu pain. Et un petit pot de confiture. Et voici une boîte de lait. Mais regarde, c'est celui dont je suis vraiment fier. J'ai dû l'envelopper d'un bout de toile à sac parce que... Mais elle n'avait pas besoin de lui dire pourquoi elle l'avait enveloppé. L'odeur remplissait déjà la pièce, une riche odeur chaude qui semblait être une émanation de sa petite enfance, mais que l'on rencontrait encore de temps en temps. Parfois, avant le claquement d'une porte, il se répandait dans un passage. Parfois, il se diffusait mystérieusement dans la foule. On le respirait.

prêt un instant, puis on le perdait. « C'est du café, » murmura-t-il, « du vrai café. C'est le café de la fête intérieure, il y en a 1 kilo entier ici. Comment as-tu réussi à mettre la main sur toutes ces choses ? Ce sont toutes des victuailles du parti intérieur. Ils ne sont privés de rien, ces porcs, de rien. Mais naturellement, les garçons, les serviteurs, les gens chipent des choses et... Vois, j'ai aussi un petit paquet de thé. » Winston s'était accroupi à côté d'elle. Il déchira un coin du paquet. C'est du vrai thé, pas des feuilles de mûre. Il y a eu beaucoup de thé ces derniers temps. Ils ont capturé l'Inde ou quelque chose comme ça, dit-elle vaguement. Mais écoute, mon chéri, je veux que tu me tournes le dos pendant 3 minutes. Va t'asseoir de l'autre côté du lit. Ne t'approche pas trop de la fenêtre. Et ne te retourne pas avant que je te le dise. Winston regardait abstraitement à travers le rideau de mousseline. Dans la cour, la femme au bras rouge faisait encore des allées-venues entre le lavabo et la corde à linge. Elle prit 2 pinces à linge de sa bouche et chanta avec un sentiment profond. On dit que le temps guérit toute blessure, on dit que l'on peut toujours oublier. Mais la vie est toujours là et tout le temps qu'elle dure, par la joie ou par les pleurs, toujours mon cœur est travaillé. Elle semblait connaître par cœur toute la rengaine. Sa voix flottait avec le doux air de l'été, très mélodieuse, chargée d'une sorte de mélancolie heureuse. On avait le sentiment qu'elle aurait été parfaitement satisfaite si la soirée de juin avait été interminable et la réserve de vêtements inépuisable, pour y rester pendant 1000 ans, à étendre des couches et à chanter des idioties. Winston fut frappé par le fait étrange qu'il n'avait jamais entendu chanter, seul et spontanément, un membre du parti. Cela aurait même semblé légèrement peu orthodoxe, une excentricité dangereuse, comme si on se parlait à soi-même. Peut-être était-ce seulement quand les gens étaient au bord de la famine qu'ils avaient quelque chose à chanter. « Tu peux te retourner maintenant », a déclaré Julia. Il s'est retourné, et pendant une seconde, il faillit ne pas la reconnaître. Ce qu'il attendait en fait, c'était de la voir nue. Mais elle n'était pas nue. La transformation était beaucoup plus surprenante que cela. Elle s'était maquillée le visage. Elle dut se glisser dans un magasin du quartier prolétarien et s'acheter un ensemble complet de maquillage. Ses lèvres étaient profondément rougies, ses joues étaient fardées, son nez poudré. Il y avait même eu un trait sous les yeux pour les rendre plus lumineux. Ce n'était pas très habile, mais les normes de Winston en la matière n'étaient pas très élevées. Il n'avait jamais vu ou imaginé une femme du parti avec des cosmétiques sur le visage. L'amélioration de son apparence était surprenante. Avec seulement quelques touches de couleur aux bons endroits, elle était devenue non seulement beaucoup plus jolie, mais surtout beaucoup plus féminine. Ses cheveux courts et sa salopette de garçon n'ont fait qu'ajouter à l'effet. Quand il la prit dans ses bras, une vague de parfum de violette synthétique lui vint aux narines. Il se souvint de la pénombre d'une cuisine en sous-sol et de la bouche caverneuse d'une femme. C'était le même parfum qu'elle avait utilisé. Mais pour le moment, cela ne semble pas avoir d'importance. Et il dit, « Du parfum aussi ?»« Oui, mon chéri, du parfum aussi. Et tu sais ce que je vais faire ensuite ? Je vais mettre la main sur une vraie robe de femme. » Et la porter à la place de ces saloperies de pantalons. Je porterai des bas de soie et des chaussures à talons hauts. Dans cette pièce, je suis une femme et non une camarade du parti. » Ils se déshabillèrent et grimpèrent dans l'immense lit en acajou. C'était la première fois qu'il était lui-même nu en sa présence. Jusqu'à présent, il était trop honteux de son corps pâle et maigre, avec ses varices qui se détachaient sur ses mollets, et la décoloration de sa cheville. Il n'y avait pas de drap, mais la couverture sur laquelle ils s'étendirent était élimée et lisse. Les dimensions et l'élasticité du lit les étonnèrent tous deux. « C'est sûr qu'il doit être plein de bestioles, mais on s'en fout », déclara Julia. On ne voyait jamais de lit double de nos jours, sauf dans les maisons des prolétaires.
Winston avait occasionnellement dormi dans un de ces lits dans son enfance. Julia n'y était jamais allée auparavant, d'aussi loin qu'elle s'en souvienne. Ils se sont endormis pendant un petit moment. Quand Winston se réveilla, les aiguilles de l'horloge avaient tourné et indiquaient près de 9 heures. Il ne bougea pas, car Julia avait sa tête dans le creux de son bras. La plupart de son maquillage avait déteint sur son visage ou sur le traversin, mais une légère teinte rouge faisait encore ressortir la beauté de sa pommette. Un rayon jaune du soleil couchant tombait au pied du lit et éclairait la cheminée où l'eau bouillait intensément dans la casserole. Dans la cour, la femme s'était arrêtée de chanter, mais de faibles cris d'enfants s'échappaient de la rue. Winston se demanda vaguement si, dans le passé aboli, il était normal de s'allonger dans un lit comme celui-ci, à la fraîcheur d'un soir d'été, un homme et une femme sans vêtements, faisant l'amour quand ils le voulaient, parlant de ce qu'ils choisissaient, ne ressentant aucune injonction à se lever, simplement allongé là, et écoutant des sons paisibles à l'extérieur. Sûrement, il n'y avait jamais eu une époque où cela semblait ordinaire. Julia se réveilla, se frotta les yeux et se releva sur son coude pour regarder le poêle à pétrole. « La moitié de cette eau s'est évaporée, » dit-elle. « Je vais me lever et faire du café. Nous avons 1 heure. À quelle heure s'éteignent les lumières de ton appartement ?»« 23h30. À mon foyer, c'est à 23h. Mais tu dois rentrer plus tôt que ça parce que... »« Ah, sors de là, sale bête !» Elle se tourna dans le lit, attrapa un soulier sur le parquet et le lança avec violence dans un angle de la pièce, d'une détente brusque et juvénile du bras, exactement comme il l'avait vu un matin lancer le dictionnaire contre Goldstein pendant les 2 minutes de la haine. « Qu'est-ce que c'était ? » dit-il surpris. « Un rat. Je l'ai vu sortir son nez de bête des lambris. Il y a un trou en bas. Je lui ai fait une bonne frayeur de toute façon. » « Des rats. » murmura Winston, dans cette pièce. « Ils sont partout, » dit Julia, avec indifférence alors qu'elle s'allongeait à nouveau. « Nous avons les mêmes dans la cuisine du foyer. Certaines parties de Londres en sont remplies. Est-ce que tu sais qu'ils s'attaquent aux enfants ? Ou dans certaines rues, les femmes n'osent pas laisser un bébé tout seul 2 minutes ? Ce sont les grands gros brins. Et l'horrible, c'est que ces sales bêtes, toujours, tais-toi. » dit Winston les yeux fermés. Chérie, tu es devenue bien pâle, qu'est-ce qu'il y a ? Ce sont les rats qui te donnent mal au cœur ? De toutes les horreurs du monde, un rat. Elle se pressa contre lui, enroula ses membres autour de lui comme pour le rassurer avec la chaleur de son corps. Il ne rouvrit pas les yeux immédiatement. Durant un long moment, il avait eu le sentiment de revivre un cauchemar qui se répétait de temps en temps tout au long de sa vie. C'était toujours le même. Il était devant un mur d'obscurité et de l'autre, il y avait quelque chose d'insupportable, quelque chose de trop terrible à affronter. Dans le rêve, son sentiment le plus profond était toujours une tromperie, car il savait en fait ce qui se trouvait derrière le mur des ténèbres. Il aurait même pu, d'un effort mortel, comme s'il arrachait un morceau de son propre cœur, tirer la chose en pleine lumière. Il se réveillait toujours sans avoir découvert ce que c'était. Mais d'une certaine manière, c'était lié à ce que Julia avait dit lorsqu'elle s'était interrompue. « Je suis désolé, » dit-il. « Ce n'est rien. Je n'aime pas les rats, c'est tout. » « Ne te tourmente pas, chérie. » Ces sales brutes de rats n'entreront pas ici. Avant que nous partions, je vais boucher le trou avec un bout de toile à sac et la prochaine fois que nous viendrons, j'apporterai un peu de plâtre et je le fermerai proprement, tu verras. » Déjà, l'instant de panique aveugle était à moitié oublié. Winston se sentait un peu honteux. Il s'est assis contre la tête de lit. Julia sortit du lit, enfila sa salopette et fit le café. L'odeur du café qui s'élevait de la casserole était si puissante et excitante qu'ils fermèrent la fenêtre, de peur qu'elle ne fût remarquée par quelqu'un du dehors
et qu'elle n'éveillât la curiosité. Ce qui était encore meilleur que le goût du café, c'était le velouté que lui donnait le sucre. Une chose que Winston avait presque oubliée après des années de saccharine. Une main dans sa poche et un morceau de pain et de confiture dans l'autre, Julia se promenait dans la pièce, jetant un regard indifférent sur la bibliothèque, en indiquant la meilleure façon de réparer la table du portillon, en se plongeant dans le fauteuil en haillons pour voir s'il était confortable, et en examinant l'horloge aux 12 chiffres avec un amusement bienveillant. Elle apporta le presse-papier en verre sur le lit pour le regarder dans une meilleure lumière. Il lui prit des mains, fasciné comme toujours par l'aspect doux et translucide du verre. « Qu'est-ce que c'est à ton avis ?» dit Julia. « Je ne pense pas que ce soit quoi que ce soit. Je veux dire, je ne pense pas que ce ne fût jamais utilisé. Et c'est ce qui me plaît.

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2: C'est un peu une partie de l'histoire qu'ils ont oublié de modifier. C'est un message d'il y a 100 ans, si l'on savait comment le lire. Et ce tableau, là-haut, elle indiquait de la tête la gravure sur le mur en face d'elle. Est-ce qu'il est vieux d'un siècle? Plus que cela, 2 siècles peut-être. Il est absolument impossible aujourd'hui de découvrir l'âge de quoi que ce soit. Elle alla le voir. Voilà où cette bête a passé son nez, dit-elle en donnant un coup de pied dans les lambris juste en dessous de la photo. Quel est cet endroit? Je l'ai déjà vu quelque part. C'est une église. Ou du moins ça l'était. Son nom était l'église Saint-Clément. Le bout de rime que M. Charrington lui avait appris lui revint en tête. Et il ajouta, avec une certaine nostalgie, « Orange et citron, disent les cloches de Saint-Clément. » À sa stupéfaction, elle répondit au vert par un vert. « Tu me dois 3 fartins, disent les cloches de Saint-Martin. »« Quand m'auras-tu payé ?» disent les cloches du vieux Bellay. Je ne me souviens pas de la suite. Mais de toute façon, je me souviens qu'il finit par dire « Voici une bougie pour éclairer le lit, voici une machette pour te couper la tête. » C'était comme les 2 moitiés d'un contresaint. Mais il devait y avoir une autre rime après les cloches du vieux Bellay. Peut-être pourrait-on l'obtenir de la mémoire de M. Charrington si elle était convenablement excitée. « Qui t'a appris cela ?» dit-il. « Mon grand-père. Il me la chantait quand j'étais une petite fille. » Il a été vaporisé quand j'avais 8 ans. En tout cas, il a disparu. Je me demandais ce que c'était qu'un citron. A-t-elle ajouté sans réfléchir. J'ai vu des oranges. C'est une sorte de fruit rond et jaune à la peau épaisse. Je me souviens des citrons, déclara Winston. Ils étaient très communs dans les années 50. Ils étaient tellement acides qu'on avait les dents glacées rien qu'à les sentir. « Je parie qu'il y a des insectes derrière cette photo, » dit Julia. « Je vais l'enlever et la nettoyer un jour. Je suppose qu'il est presque temps que nous partions. Je dois commencer à me démaquiller. Oh, quel ennui! J'enlèverai le rouge à lèvres de ton visage après. » Winston resta couché quelques minutes encore. La pièce s'assombrissait. Il se retourna vers la lumière et regarda fixement le presse-papier en verre. Il y avait en cet objet une telle profondeur. Il était pourtant presque aussi transparent que l'air. C'était comme si la surface du verre était une arche du ciel enfermant un monde minuscule avec son atmosphère complète. Il avait le sentiment qu'il pouvait y pénétrer, et qu'en fait, il était à l'intérieur, avec le lit en acajou et la table pliante et l'horloge, la gravure sur acier et le presse-papier lui-même. Le presse-papier était la pièce dans laquelle il se trouvait, et le corail était la vie de Julia et la sienne, fixée dans une sorte d'éternité au cœur du cristal.

Chapitre 5. Sim avait disparu. Un matin, il était absent au travail. Quelques personnes écervelées commentèrent son absence. Le lendemain, personne ne l'a cité. Le troisième jour, Winston se rendit dans le vestibule du service des archives pour regarder le tableau d'affichage. L'une des notes comportait une liste imprimée des membres du comité des échecs dont Sim faisait partie. Rien n'avait été raturé. Mais il y avait un nom en moins. C'était suffisant. Sim avait cessé d'exister. Il n'avait jamais existé. Le temps était chaud. Dans le ministère labyrinthique, les pièces sans fenêtres et climatisées ont conservé leur température. Mais à l'extérieur, sur les trottoirs, on se brûlait les pieds et la puanteur des métros aux heures de pointe était une horreur. Les préparatifs de la semaine de la haine battaient leur plein, et le personnel de tous les ministères faisait des heures supplémentaires. Processions, réunions, défilés militaires, conférences, exhibitions d'effigie, les cinémas, les films, les programmes de télécran devaient tous être organisés. Des stands ont dû être érigés, des effigies construites, des slogans inventés, des chansons écrites, des rumeurs propagées, des photographies retouchées. L'unité de Julia, dans le département de fiction, avait été retirée de la production de romans et se consacrait avec empressement sur une série de pamphlets atroces. Winston, en plus de son travail, a consacré une longue période à passer en revue quotidiennement les fichiers du Times pour modifier et embellir les informations qui devaient être citées dans les discours. Tard dans la nuit, lorsque des foules de prolétaires turbulents parcouraient les rues, la ville avait un air curieusement fébrile. Des missiles se sont écrasés plus souvent que jamais, et parfois, au loin, il y avait d'énormes explosions que personne ne pouvait expliquer et à propos desquelles circulaient de folles rumeurs. Le nouvel air qui devait être la chanson thème de la semaine de la haine, la chanson de la haine comme on l'appelait, avait déjà été composée et passait sans cesse sur les télécrans. Elle avait un rythme sauvage comme un aboiement qui ne pouvait pas exactement être appelé musique, mais ressemblait au battement d'un tambour. Rugi par des centaines de voix au rythme du piétinement des pas, il était terrifiant. Les prolétaires s'étaient pris d'affection pour elle. Et dans les rues, à minuit, ils rivalisaient avec le très populaire « Ce n'est qu'un rêve sans espoir ». Les enfants de Parsons le jouaient de façon insupportable à toutes les heures du jour et de la nuit, sur un peigne et un bout de papier toilette. Les soirées de Winston étaient plus remplies que jamais. Des équipes de volontaires organisées par Parsons préparaient la rue pour la semaine de la haine, cousaient des banderoles, peignaient des affiches, érigeaient des hampes de drapeaux sur les toits et lançaient dangereusement des fils de fer au travers de la rue pour la réception des banderoles. Parsons s'est vanté que seules les résidences de la Victoire afficheraient 400 mètres de pavoisement. Il était dans son élément d'origine et heureux comme une alouette. La chaleur et le travail manuel lui avaient même donné un prétexte pour venir en short et avec une chemise ouverte le soir. Il était partout à la fois, poussant, tirant, sciant, martelant, improvisant, secouant tout le monde avec des exhortations et répandant de chaque pli de son corps ce qui semblait être une source inépuisable de sueur malodorante. Une nouvelle affiche était soudain apparue dans tout Londres. Elle n'était pas légendée et représentait simplement la figure monstrueuse d'un soldat eurasien de 3 ou 4 mètres de haut, marchant droit devant lui, avec un visage mongol sans expression et d'énormes bottes, une mitraillette à la hanche pointée en avant. Sous quelque angle qu'on regardât l'affiche, la gueule de la mitrailleuse, amplifiée par la perspective, semblait pointer droit sur vous. L'affiche était collée sur chaque espace vide, sur chaque mur, dépassant même en nombre les portraits de Big Brother. Les prolétaires normalement apathiques sur la guerre étaient excités et poussés à l'un de leurs périodiques délires patriotiques. Comme pour s'harmoniser avec l'humeur générale,
les missiles avaient tué un plus grand nombre de personnes que d'habitude. L'une d'elles tomba sur un cinéma bondé de Stepney, enterrant plusieurs centaines de victimes parmi les ruines. Toute la population du quartier se retrouva pour un long enterrement, qui a duré des heures et qui fut, en fait, une manifestation d'indignation. Une autre bombe tomba sur un bout de terrain vague qui servait de terrain de jeu, et plusieurs dizaines d'enfants furent mis en pièces. Il y eut d'autres manifestations de colère. On brûla l'effigie de Goldstein. Des centaines de copies de l'affiche du soldat eurasien ont été déchirées et ajoutées aux flammes. Et un certain nombre de magasins ont été pillés dans la tourmente. Puis une rumeur a circulé selon laquelle les espions dirigeaient les missiles au moyen d'ondes. Et on mit le feu à la maison d'un vieux couple suspect d'être d'origine étrangère. Ils ont péri étouffés. Dans la pièce située au-dessus du magasin de M. Charrington, quand il pouvait s'y rendre, Julia et Winston s'allongeaient nus, côte à côte, sur le lit, la fenêtre ouverte pour profiter de la fraîcheur. Laura n'était jamais revenue, mais les insectes s'étaient multipliés horriblement avec la chaleur. Cela ne semblait pas avoir d'importance. Sale ou propre, la pièce était un paradis. Dès leur arrivée, ils saupoudraient tout de poivre acheté au marché noir, arrachaient leurs vêtements et faisaient l'amour le corps en sueur, puis s'endormaient. À leur réveil, ils découvraient que les punaises étaient revenues en masse pour une contre-attaque. 4, 5, 6, 7 fois ils se sont rencontrés au cours du mois de juin. Winston avait abandonné son habitude de boire du gin à toutes les heures. Il semblait en avoir perdu le besoin. Il avait grossi, son ulcère varicueux s'était résorbé, ne laissant qu'une tache brune sur la peau au-dessus de sa cheville. Ses quintes de toux au petit matin avaient cessé. Le processus de la vie avait cessé d'être intolérable. Il n'était plus tenté de faire des grimaces au télécran ou de proférer des injures à tue-tête. Maintenant qu'ils avaient une cachette sûre, presque une maison, il ne leur paraissait même pas pénible de ne pouvoir se rencontrer que rarement ou pour 2 heures à chaque fois. L'important était que la pièce au-dessus de la boutique de bric-à-brac existe. Savoir qu'elle était là, inviolée, c'était presque s'y trouver. La pièce était un monde, une poche du passé où les animaux éteints pouvaient marcher. Monsieur Charrington, pensait Winston, était un autre animal éteint. Il s'arrêtait généralement pour parler avec lui durant quelques minutes avant de monter. Le vieil homme semblait ne sortir que rarement ou jamais ne franchir sa porte, et d'autre part de n'avoir presque aucun client. Il menait une existence fantomatique entre le petit magasin sombre et une arrière-cuisine encore plus petite où il préparait ses repas. Cette cuisine contenait, entre autres, un incroyable gramophone ancien avec un énorme pavillon. Monsieur Charrington paraissait heureux d'avoir une occasion de parler. Tandis qu'il errait d'un objet à l'autre de son stock sans valeur, le nez long, les lunettes épaisses, les épaules courbées, vêtu d'une veste de velours, il avait toujours vaguement l'air d'être plutôt un collectionneur qu'un commerçant. Avec une sorte d'enthousiasme fatigué, il palpait un fragment ou un autre objet sans valeur. Le bouchon d'un flacon d'encre de Chine, le couvercle peint d'une tabatière cassée, un médaillon en simili contenant une mèche de cheveux d'un bébé mort depuis longtemps, sans jamais demander à Winston de l'acheter, simplement pour qu'il l'admire. Causer avec lui était comme écouter le son d'une boîte à musique usée. Il avait retrouvé dans un coin de sa mémoire encore quelques fragments de rimes oubliées. Il y en avait une qui parlait de 24 merles, dans une autre il était question d'une vache à la corne brisée. Une autre encore racontait la mort du jeune coq Robin. « J'ai pensé que cela pourrait vous intéresser », disait-il avec un petit rire d'excuse chaque fois qu'il produisait un nouveau fragment. Mais il ne se rappelait jamais que quelques vers de chaque chanson. Winston et Julia étaient conscients, d'une certaine manière, ce n'était jamais absent de leur esprit, que le cours actuel des choses ne pouvait durer longtemps.
Il y avait des moments où le fait d'une mort imminente semblait aussi palpable que le lit sur lequel il s'allongeait, et il s'accrochait avec une sorte de sensualité désespérée, comme une âme damnée s'accrochant à son dernier morceau de plaisir quand l'horloge indique les 5 minutes qui précèdent l'exécution.

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1: Aïe, bienvenue sur l'After Urbain, ne touche à rien. DJ Faz Hunter qui nous met la musique. Aïe, bonsoir, bonsoir, bonsoir. Moi-même, mélange Jack à toute l'équipe là.

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0: Ne touche à rien, ne touche à rien, ne touche à rien. Bienvenue sur l'After Urbain. Vous connaissez, tous les mercredis soirs, on a des artistes. Ce soir, je suis avec le U. Ça fait longtemps. Comment ça va?
1: Ça va et toi, mon gars?
0: Ça dit quoi?
1: Ah, on est là, mon gars.
0: Toujours
1: en mode
0: là.
1: Coupe du monde, il fait beau. Ouais. La canicule est là, donc on profite.
0: C'est la chaleur.
1: Tout se passe bien. Un plaisir de te retrouver ce soir.
0: Ce soir, on a une invitée de taille. De taille. Elena Serna.
2: Serna.
0: Comment ça va?
2: Ça va et toi?
0: Tu vas bien?
2: Ça va.
0: Ah ouais, bah comme dans toutes les émissions avant même de commencer, bah on va mettre les gens dans son univers, hein.
2: Allez,
0: directement.
1: Direct.
2: C'est parti.
0: En surprise, en mettant le son joli.
2: Ouh, ok, yes. D'accord. Ça fait longtemps en plus.
0: Ouais. Petit clin d'œil au passé.
2: Exactement.
3: T'es dans l'after urbain.
2: Ouais, parce que du coup je suis italienne. Ce qui avait pas capté, pardon. On en parle après.
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0: Aïe, voilà, quelle entrée sur YouTube.
1: Ah ouais.
0: Ah ouais, très très lourd ce
1: très, très lourd, merci, très merci, très merci, lourd. Merci. C'est très gay.
0: De 2023. C'est gang, gang. Alors Elena, d'où viens-tu?
2: Bah écoute, moi je vis à Pantin.
0: Ouais.
2: Mais mes origines, c'est Italie et Cameroun.
0: Italie et Cameroun.
2: Exactement. Donc faut savoir que j'ai grandi au Cameroun, donc j'ai grandi à Yaoundé. Je suis arrivée ici, j'avais 18 ans et depuis je suis là en fait. Depuis je suis là dans la dans Paris, tu vois, en train de me battre comme tout le monde ici, là,
1: dans
2: en train de chercher.
1: Paris,
2: exactement, ah en train ouais. de chercher l'argent.
0: Donc, t'es né au Cameroun?
2: Même pas, je suis né en Italie.
0: Ok.
2: Né en Italie, grandi au Cameroun. Et une
1: débarqué
2: fois que j'ai eu mon
1: France
2: bac.
1: À 18 ans.
2: Ouais.
0: Okay, ok, ok. Mais c'était bon, c'était quoi ce parcours? Parce que là, là, c'est. Il y a des. Tu vois, il y a plusieurs
2: ouais,
0: pays.
2: Y
0: ça
2: y
0: veut dire que t'es né en Italie. T'as quitté ouais. l'Italie vers quel âge?
2: Mais en fait, ma mère, elle est juste rentrée en Italie pour accoucher. Parce que okay. je sais que c'est ma mère qui est italienne.
0: Okay,
2: et
0: okay.
2: après, genre, je crois, au bout de 6 mois, elle est rentrée avec moi.
0: Ok, et ouais, t'étais bébé.
2: Ouais, voilà, j'étais vraiment bébé. Et puis, bon, voilà, j'ai eu la chance de pouvoir voyager aussi en Italie, d'aller voir mes grands-parents.
0: Ouais.
2: De parler italien aussi, du coup. Mm-hmm. Donc, après, j'étais dans une école française. Les allers-retours. Tu es là, tu dis bon, qu'est-ce que je veux faire? Moi, je sais que j'ai toujours été portée vers tout ce qui est artistique.
0: Ok.
2: Donc, très tôt, je fais de la danse. J'ai écrit une pièce quand j'étais plus jeune aussi.
1: Oui, t'as commencé à faire du théâtre aussi, il me semble.
2: Ouais,
1: très, très jeune. Ouais.
2: Ouais, ouais, je fais du théâtre. Moi, j'ai toujours voulu être, en tout cas, dans le milieu artistique. Voilà. J'ai toujours adoré ça, passionnée de fou.
0: Ok.
2: Donc, j'ai écrit la pièce. On l'a jouée plusieurs fois dans des théâtres et tout, dans des salles à Yaoundé. On a été aussi à Douala.
1: Ok.
2: Et à partir de là, j'ai commencé aussi à faire du coup de la composition. Parce que
0: ouais.
2: dans la pièce que j'avais écrite, bah, j'utilisais des chansons qui étaient déjà connues. Donc, Michael ouais. Jackson, Beyoncé, tout ça. Et sauf que, oui, parce que du coup, on a décidé d'en faire un film de cette pièce.
0: Ok.
2: Mais ça parle de droits d'auteur. Donc,
0: ok. Ouais.
2: Voilà. Quand touche les droits d'auteur, il faut mettre les tales.
1: Ouais, ça peut être dangereux.
0: Ça un gros budget. Ouais.
1: Il y en a, ils ont regretté.
0: Mais bon, en allant plus profondément et plus au recul, quand tu étais petite, c'est quel son que tu écoutais? Tu étais bercée par quel style de son?
2: Bah, en vrai, j'ai eu différents trucs parce que du coup, il y avait ma mère qui écoutait beaucoup de ses sons à elle. Donc, c'était beaucoup des sons des années 70, 80. Surtout tout ce qui va être un peu les States, tu vois. Donc, okay. le soul. Donc, c'était Ray Charles, forcément.
1: Ouais.
2: Aretha. Ouais. Et puis les Queen aussi. Donc, beaucoup de rock aussi, beaucoup de pop rock, des trucs comme ça. Tu sais, vraiment les sons qui, à l'époque, genre les Beatles.
0: Ouais.
2: Tu sais, en gros, les classiques, quoi.
0: Ok, ouais.
2: De l'autre côté, moi j'avais MCM à l'époque.
1: Ah ouais, ouais. À l'ancienne.
2: À l'ancienne, vraiment. MCM, il y avait MTV aussi.
0: Ouais.
2: Je sais plus, il y en avait un autre là, mais bon, bref. Et là, du coup, c'était la culture américaine un peu plus récente.
0: Ouais.
2: Quelques sons français, parce que j'avoue, j'ai jamais vraiment été bercé par la musique française de fou.
0: Ouais, ok.
2: Et ensuite, il y avait les sons un peu, quand tu es là, tu passes en voiture, tu entends les sons des bars et tout.
1: Parce que t'as essentiellement grandi au Cameroun.
2: Ouais, c'est ça.
1: Donc en fait, niveau son, t'as eu plusieurs couleurs de son.
2: Ouais. Ouais, plusieurs influences. Plusieurs, ouais, franchement,
1: plusieurs.
2: Okay. Mais sinon, les artistes qui vraiment m'ont moi, marqué, je sais que mon top, c'est Missy Elliott avec Timbaland.
1: Ouais, ouais,
2: eux, vraiment, c'est...
1: Timbo à la prod, ouais.
2: Bah ouais,
1: c'est un putain de binôme.
0: Et
1: ça.
0: Si tu fermes les yeux et tu penses à l'ancienne, c'est quel son que t'entendrais?
2: À l'ancienne, de ces artistes-là?
0: Ouais, de tes tout débuts, hein, je parle.
2: Attends, tu parles de mes sons
0: à
2: moi,
0: toi, personnellement, que t'entendais.
2: Que j'entendais ouais. et qui m'inspirait, tu veux
0: ouais,
2: dire.
0: Ouais, qui t'inspirait, ouais.
2: Franchement.
0: On va dire, allez, la première musique que t'as connue par cœur.
2: Ah, merde. Putain, voilà, tu vois, tu m'avais dit que t'allais pas faire des questions pièges.
0: Non, ça, c'est bah non, pièges. Bah non, ça te ramène dans les souvenirs. Parce qu'après, en
2: ouais.
0: fait, souvent... Ça et après, par rapport à tes réponses plus tard, bah, tu vas voir qu'il y a toujours un lien.
2: Ouais.
0: Il y a toujours un lien.
2: Pour le coup, je pense que c'était mine de rien les sons de ma mère. Parce qu'on ouais. avait les CD en fait. Et du coup, bah, c'était ce qui restait et c'était là. Quoi.
0: Okay.
2: Donc je sais qu'il y avait les Queen, hein, forcément Richards. Je pense peut-être même ouais. Richards et Michael. Je pense qu'ils font ouais. partie des deux Michael Jackson. T'étais là, tu fais du yaourt, tu sais pas trop ce que tu dis, mais ouais. tu connais toute la mélodie, tu connais les temps forts, voilà.
0: Donc, okay, voilà. Ok, ok,
2: c'était les deux, voilà.
1: En plus, si je dis pas de bêtises, t'as jamais pris cours de musique?
2: Non. J'ai pris des cours de piano.
1: Ah, ok. Ah, piano, ok.
2: Ouais, j'ai pris des cours de piano quand j'avais, je crois, 9 ans. J'ai arrêté vers 13 ans, un truc comme ça, 14. Et à partir de là, j'ai...
1: T'as commencé à faire tes prods à cette époque-là? Enfin, à l'âge de 13, 14 ans, tu...
2: Un peu plus tard.
1: Un peu plus tard, ouais.
2: Okay. Non, j'ai eu un moment de creux parce que, bah, pareil, c'était une période où j'étais dans un entre-deux, je savais pas trop ce que je voulais faire, mais j'avais besoin de créer, donc j'ai écrit cette pièce et tout. Et c'est en faisant le film qu'on s'est dit, bon, bah, il faut qu'on ait des chansons propres à nous, et c'est comme ça que j'ai commencé à composer.
0: Ok. Donc,
2: sur mais FL.
0: Déjà même, de base, à quel moment tu t'es dit je vais me mettre à chanter?
2: Franchement, c'est en venant ici, parce qu'à la base, moi, je voulais vraiment juste faire des prods. Et je me rappelle, c'était mon tout premier chéri qui me disait, bah, écoute, enfin, personnellement, je trouve que tu chantes super bien, je trouve que tu as une vraie oreille, il faut que tu te lances, il faut que tu fasses un truc. Et du coup, tu te laisses porter par ça aussi, tu vois. Tu dis, bon, bah, vas-y, let's go, en fait.
1: Ouais, il t'a mis en confiance, du coup, tu t'es lancé, quoi.
2: Exactement.
0: Okay. Donc, toi, t'as commencé par faire des prods.
2: Ouais. Faire des prods. Même si je chantais aussi un petit peu, mais j'avais pas ce truc de chanteuse.
0: Ok.
2: Genre, oui, j'ai l'oreille, mais j'ai pas la voix. Et en arrivant.
0: T'écrivais déjà à l'époque?
2: Ouais, j'écrivais. Ouais, j'écrivais.
0: Ok. T'écrivais quoi? Des poésies?
2: J'ai fait un peu de slam.
1: Ok. Ah, au tout début. Hein.
2: Slam, au tout début, vraiment au tout début. Un peu de slam, quelques poésies. Et c'est en fait à partir de ce film où genre, j'ai commencé à écrire des chansons. Tu vois, je me dis, vas-y, il y a un contexte et tout. Ouais. Mais du coup, c'était un peu en mode comédie musicale. Okay, donc, ouais, c'est pas des trucs perso. Tu vois, c'est plus je m'imagine une histoire, j'écris par rapport à l'histoire.
1: Ouais.
2: Et à partir de là, il y a des paroles qui sortent, tu vois. Mais j'ai jamais vraiment écrit. Genre, introspection, tout ça, là.
0: Ouais, on va
2: y venir, ça aussi.
0: Ah bah,
1: ok.
0: Ça va sonner, hein.
1: Intéressant, tout ça. Et je voulais savoir aussi, parce que j'ai vu aussi que donc, tu faisais de la prod, tu t'enregistrais aussi.
2: Ouais, exactement.
1: Tu mixes.
2: Ouais.
1: En fait, tu fais tout solo. Mais je voulais savoir, est-ce que tu as eu un mentor, quelqu'un qui t'a initié à tout ça, ou t'as vraiment appris à...
2: Personne. Ouais, okay, non, vraiment toute seule.
0: Toute seule.
2: Ouais.
0: Et ça t'est venu comment tout ça maintenant?
2: Bah, comme je t'ai dit, c'est à partir du moment où on a vu le prix. Ouais, on a vu le prix des droits d'auteur pour une chanson. On s'est dit,
1: T'inquiète,
2: je m'en occupe. Agathe, j'ai commencé à composer. J'ai fait des prods qui, bon, forcément, à l'époque, c'était pas des trucs de fou, mais il y avait quand même des trucs.
0: Ouais, parce que moi, il y a un truc qui m'intrigue, parce que bon, faire des prods, faut connaître les machines, faut avoir le sens du rythme, tu vois, c'est pas tout le monde qui peut faire des prods.
2: Ouais, mais après, comme je t'ai dit, pour le coup, j'ai toujours eu l'oreille, j'ai eu la chance d'avoir une bonne oreille, donc j'entends ce qui marche, ce qui marche pas.
0: Ok.
2: C'est clair que j'ai mis du temps aussi à comprendre comment fonctionnait le programme. En plus, FL, maintenant je suis plus sur FL, je travaille avec Logic, donc ça fait plus de 10 ans maintenant que je travaille avec Logic.
0: Ouais.
2: Et pour le coup, sur FL, c'était assez complexe pour moi, mais tu sais, à force, tu captes, quoi. C'est comme quand tu lis un livre et que t'apprends les trucs, à force de tourner les pages, t'apprends plus de choses.
1: À force d'en faire, de t'exercer, ça rentre. Tu captes des trucs, des astuces.
2: Il y a des trucs que tu sais faire plus facilement, tu passes par ce truc-là, machin, tac, tac, tac, boum, et t'as un truc, quoi.
0: Ok.
2: Ouais.
0: Mais et sinon, s'il n'y avait pas eu la scène de théâtre, tu penses que tu aurais quand même fait du beatmaking?
2: Je t'avoue, je sais pas. Je pense parce que avant de composer avec mon ordi, avec FL et tout, je faisais des petites compos au piano.
0: Ok.
2: Donc j'aimais vraiment bien.
1: T'as toujours eu l'oreille artistique.
2: Ouais. Okay. Moi, je suis grave mélo. J'adore faire des harmos, tout ça. Donc. C'est dans un son, s'il y a une note qu'il n'y a pas, bah, t'inquiète pas, c'est moi, je vais la placer, tu vois.
1: Et je voulais savoir aussi, qu'est-ce que ça t'a apporté dans ta musique d'avoir vécu aussi en Afrique, Cameroun, tu vois, il y a la sonorité aussi. Quand on écoute tes sons, quand on écoute ta discographie, tu vois, t'as plusieurs couleurs, plusieurs univers musicaux, même dans ton dernier projet. bah, on va en parler tout à l'heure, mais il y a plusieurs sons, plusieurs styles de couleurs.
2: Ouais.
1: Tu vois, même les capsules, c'est toujours de la couleur, tu vois. Donc, on voit qu'il y a.
3: C'est coloré.
1: Ouais, c'est coloré, c'est très coloré, c'est très chaleureux.
2: Ouais.
1: Des fois, ça peut être énervé, comme dans Poupée aussi, tu vois.
2: Ouais,
1: tu dénonces aussi, tu
2: ouais,
1: vois.
2: Ouais, dans Jolie Poupée, je dénonce
1: ouais,
2: pas mal.
1: Ouais. En fait, on n'arrive pas à te qualifier. Tu sais, il y a des artistes, ça va dans tous les sens, mais c'est pas, comment dire, il n'y a pas de ligne directrice, c'est pas quadrillé, tu vois. Toi, t'as une couleur de son, tu fais plusieurs sons différents, t'as une polyvalence.
2: Ouais.
1: On voit toujours qu'il y a une ligne directrice, peu importe la couleur, tu vois.
2: Bah, pour le coup, effectivement, en tout cas, avec ce projet-là, j'ai essayé d'avoir une ligne directrice.
1: Ça se ressent, en tout cas, il y a une thématique, tu vois. Y a...
2: Et c'est la première fois aussi que je fais vraiment un genre d'introspection, genre que je n'ai. Comme je disais tout à l'heure, j'écrivais beaucoup en fonction du style comédie musicale. Donc, c'est-à-dire, t'inventes un truc et à partir de ce truc-là, t'écris. Et là, pour le coup, c'est la première fois où je me suis genre assise avec moi-même, avec ce que je ressentais, mes sentiments, tout ce qui se passait en moi et qui faisait que j'avais besoin que ça sorte, quoi.
1: Je l'ai ressenti dans plusieurs morceaux où c'est vraiment personnel. Tu vois, par exemple, le morceau « Donne-moi » ou « Pretty Boy », tu vois.
2: Ouais.
1: Tu t'exprimes ou tu parles de toi. Ah, j'avoue, on apprend à te connaître un peu plus, tu vois. Tu t'es mis à nu, entre guillemets, sur ce projet-là.
2: C'est exactement ça.
3: Vidange d'esprit.
4: Bah là, justement, les auditeurs, là, ils doivent s'impatienter d'écouter.
1: Après Poupée, là, ils sont en colère.
4: Bonne musique, allez, on va leur mettre Al Dente.
1: Si.
4: Eh ouais.
2: Dente.
4: Tout le monde sait ce que ça veut dire. Branche tes oreilles.

0: Ah ouais, là c'était lourd, merci.
1: C'est ici le mondial,
2: c'est sûr.
3: West Coast de un mélange de un mélange des biens.
0: Son projet, c'est la Coupe du Monde, il y a plein de couleurs.
2: Exactement.
3: Ah ouais, là.
0: World Music.
3: Al dente.
2: Bah ouais, les gens, ils savent pas comment manger des pâtes, là. Ah, ils font trop cuire. Faut qu'elle soit al dente.
0: Je voulais savoir comment vient l'inspiration, justement, comment tu procèdes pour l'écriture. Parce que quand on écoute tes textes, je me pose la question, tu sais, il y a de la punch, il y a de la réflexion, il y a de l'humour aussi, tu vois. J'ai envie de savoir comment ça se passe dans ta tête.
2: Franchement, c'est tellement
0: devant la feuille.
2: C'est tellement aléatoire. Parce que parfois, c'est la prod qui va m'inspirer, parfois, ça va être la thématique.
0: Ouais.
2: Parfois, ça va venir tout seul, comme ce morceau-là, il est venu à. Il est un peu venu tout seul, tu sais, genre j'étais avec parce que j'ai ce projet-là, je l'ai écrit avec un ami.
0: Ok. Ouais.
2: Donc Mikey.
3: Ouais.
0: Big up à lui.
2: Big up à lui, Mikey. Et tu sais, en fait, on a mis la prod et tout. Et... Bon, ça fait aussi 7 mois que j'ai arrêté de fumer. Donc évidemment, on était en train de fumer à ce moment-là, hein. Et en fait, je suis là et je commence avec j'en ai déjà 2 dans le sang. Puis lui, il surenchérit. Et puis moi aussi, on est en mode attends, stop. Là, on a quelque chose, là, faut qu'on écrive et tout. Et du coup, on a commencé à poser le texte. Petit à petit, on est là, on cherche, on voit ce qui fonctionne pas. Mais franchement, celui-là, je crois que ça a été un des plus. Je peux pas dire simple parce qu'ils ont tous été un peu complexes à écrire.
3: Ouais.
2: Mais c'est un des plus fluides, quoi. Merci. Ouais. Un des plus fluides, franchement, parce que c'était juste, tu sais, genre, c'est évident.
0: Des fois, ça coule tout seul.
2: Bien après, c'est comment, évident. En fait.
0: Ouais, je vois le délire.
2: Donc, mais franchement, ça a été un de mes meilleurs sons à écrire. J'ai kiffé, c'était trop bien.
0: Ah non, franchement, il est magnifique, il est lourd.
3: C'est très lourd. Là, c'est un vrai voyage.
0: J'aime beaucoup l'écriture en plus.
3: Et comment dire, et quand t'étais au Cameroun, tu commençais déjà à faire du son?
2: Pas comme là.
3: Pas comme là. Ah, donc c'est arrivé en France que t'as commencé vraiment le son.
2: Ouais, c'est arrivé en France. Bah, j'ai fait une école de comédie musicale. En sortant de l'école, j'ai. Avec des copines, on a créé un spectacle.
3: Ouais.
2: J'ai composé pour ce spectacle. Et dans le spectacle, en fait, on chante. Donc déjà, là, sur scène, j'ai l'habitude de la scène, en fait.
0: T'as toujours été à la DA depuis toujours, quoi.
2: Ouais, c'est ça. Okay. Donc. C'est après, comme je t'ai dit aussi avec mon ex qui me disait franchement, il faudrait que tu le danses et tout. Ouais. Où tu te dis, bon, bah vas-y, je vais essayer un truc. Et à l'époque, j'avais sorti un EP.
3: Ouais.
2: Donc, il y a 10 ans maintenant, je crois. Qui s'appelait From Paris to Montreal. Yeah. Donc de Paris à Montréal, parce que en fait, c'est un son que. Enfin, les paroles, je les ai écrites à Paris, mais je suis partie l'enregistrer à Montréal. Donc avec un style de musique très live. Donc c'était un mélange entre jazz, blues un peu soul aussi.
0: Ouais.
2: Et c'est comme ça que j'ai commencé. Et petit à petit, tu dis, bon, bah vas-y, on va essayer de level up. Et tu fais des projets avec d'autres personnes. J'ai signé dans des petits labels. Dans un petit label qui s'appelait à l'époque Emerald. On a fait des sons en fait qui sont jamais sortis. Tu sais, genre j'ai plein de sons qui dorment moi dans mon entier. Vraiment, c'est une dinguerie.
3: Ah ouais.
2: Il y en a même parfois, je les oublie et quand je reviens dessus, je suis en mode putain. C'est vrai qu'il y avait ça.
3: Et tu penses les ressortir quand même ou
2: si je dois les sortir, soit je les sors tels qu'ils sont. Ou, non, enfin, soit je les réenregistre et je les sors, soit je refais carrément un truc autour de ça.
3: Ouais.
2: Donc
3: ouais.
2: Il sera pas exactement pareil, mais en tout cas le cœur sera là, quoi.
3: Ouais. Ok. Donc et l'écriture. Quand t'étais au Cameroun, t'écrivais un peu?
2: Pas autant que là.
0: Tout a commencé à Panama.
2: Tout a vraiment commencé ici.
3: C'est l'oxygène d'ici, quoi. Qui t'a inspiré.
2: La pollution,
3: ça inspire aussi. Hein.
2: Ouais, en vrai, il se sont passés plein de choses depuis que je suis arrivée en France. Mais pour moi, c'est vraiment depuis mon projet From Paris to Montreal où j'ai commencé vraiment à écrire. En plus, j'écris beaucoup en anglais.
0: Okay. C'est ce que j'allais dire, il me semble que tu chantais en anglais aussi.
2: À la base, je chantais en anglais.
0: Okay, parce que j'ai déjà entendu des sons, je sais pas où, mais je t'ai déjà entendu chanter en anglais.
2: Mais sûrement ce projet-là de Paris à Montréal.
0: Ok.
2: Bah après, on m'a dit, tu es en France, il faut que tu chantes en français. Donc, tu dis, bon, bah, ok, d'accord. Je vais devoir adapter mon style, chant, ouais, mon chant à ce qui se fait. Et je trouve que c'est beaucoup plus difficile d'écrire en français qu'en anglais. Hein. Déjà, ça, c'est.
0: Mais... Ouais, la langue française est un peu plus complexe.
2: C'est trop complexe.
0: Au niveau de la littérature, les mots, ça sonne pas pareil.
2: C'est ça, ça sonne pas pareil. Les mots, les sons, ils sont très fermés aussi. On, un, est. C'est genre. C'est dur à chanter, hein. Tu imagines, t'as tout emmené là, comme ça, là, tout est bloqué. Alors que les Américains, c'est I, A, yo. Ouais, c'est très ouvert.
3: Ouais, il y a la base
0: dans la nuit, la night.
2: Nous-mêmes,
3: on en met dans notre français maintenant.
0: C'est vrai, c'est vrai.
3: Pour faciliter
0: le French. Ouais, ouais.
2: Et puis même, genre, tout rime en anglais. Tu sais, avec un mot, tu fais rimer trop de choses, quoi.
0: C'est vrai.
2: En français, c'est pas si facile.
3: Ok, ouais.
2: Mais vas-y, je me suis dit, bon bah, ok, d'accord, écrire en français. Du coup, bah, j'ai commencé à écrire en français.
3: Ouais.
2: Et c'est là où il y a quelques sons dans Paris à Montréal où j'ai écrit en français. Genre, il y a Chanter ma chose.
0: Ouais,
2: je sais pas si vous l'avez vu, peut-être, ou pas.
3: Non.
2: Mais bref, ça a été aussi un de mes sons que les gens, ils ont beaucoup aimé.
0: Ils ont kiffé.
2: Ouais, okay. Bah, je pense que c'est peut-être mon premier son introspection. Enfin, okay, en mode, j'écris par rapport à moi, ce que je ressens.
3: Ok,
2: que,
3: ok, voilà. Ok.
2: Et puis, à force, la vie a fait que je me retrouve dans des situations où je perds inspiration, créativité, envie.
3: Ouais.
2: Ils sont passés plein de choses. J'avais plus du tout d'envie là, pendant 3 ans. Là.
3: Ouais.
2: Je faisais plus rien. Franchement,
0: t'avais vraiment décroché de la musique, quoi. Plus de séance studio, plus d'écriture,
2: rien,
0: plus de prod, vraiment.
3: Mais ça, c'est un truc de fou. Et ça, même les DJ pourront dire, dans, on va dire, les 4 mois, 5 mois, les émissions qui sont passées ici, il y en a plus de 6 ou 7 qu'on
0: a eu cette petite période.
3: Cette période où, burn out limite, allez, c'est bon, on arrête, j'arrête tout et tout, et paf, et dès que ça repart.
2: Ouais, non, franchement, moi, ça a été ça. Hein.
0: Des fois, ils ont besoin d'un peu de recul aussi pour mieux revenir, ou l'inspiration. Des fois, c'est un ras-le-bol aussi. Parce que la musique, ça use aussi, tu vois.
2: C'est
0: fatigant.
2: C'est fatigant.
0: Il y a la vraie vie aussi, des fois, tu vois.
3: Bah, qui prend le dessus.
2: En plus, avec les réseaux sociaux, tu sais, genre, tu dois te montrer, tu dois montrer que t'es là, tu dois être réactif, tu dois.
3: Ouais.
2: Faut que l'algorithme se souvienne de toi. Genre, il y a tellement d'éléments, tu te dis, putain, mais en fait, je fais ça pour qui, en fait? Je fais ça pour quoi, ça? Mais ça,
0: d'ailleurs,
2: ça me casse les couilles. Voilà, ça me casse les couilles.
0: En parlant d'être présent, comme tu dis, tu fais beaucoup de visuels. J'ai vu ça sur Insta, t'es toujours.
2: Ça fait depuis que je sors mon projet. Hein.
0: C'est vrai que ces derniers temps, quand je mets Insta, je te vois souvent. Il y a toujours tu vois, de l'actualité, tu balances tes capsules.
2: C'est cool.
0: Tu bosses. Non, mais c'est vrai.
2: Ça fait plaisir à savoir.
0: C'est vrai.
2: Mais c'était. Que j'ai dit, plus d'envie, plus rien du tout. Ouais. Mais il y avait toujours une partie, tu sais, genre, quand t'es là, tu veux te retourner ta veste.
3: Ouais.
2: Mais il y a un truc qui s'accroche.
3: T'essaies
2: de te dire, vas-y, c'est bon, j'arrête, je passe à autre chose. Et toi, j'étais même en train de me dire, vas-y, je vais tout changer, je vais aller faire une école de commerce, là, comme tout le monde. Enfin, tout le monde, non, c'est faux, c'est pas comme tout le monde, mais en gros, j'essaie d'avoir un parcours qui va me permettre.
0: Tu vas rentrer dans le moule, en gros, quoi.
2: Voilà.
0: Je vois ce que tu veux dire.
2: Donc, j'y ai pensé, il y a pas si longtemps, en vrai. Hein. Mais il y avait toujours un truc.
3: Qu'est-ce qui a fait que.
2: Tu vois des signes, tu te dis putain, qu'est-ce qui se passe, qu'est-ce que je fais. En même temps, quand tu veux t'arrêter, t'as des signes qui te disent continue. Et quand tu continues, t'as tout plein de signes qui te disent t'arrêter. Et du coup, t'es en mode. Tu es en train de patiner là, tu sais pas trop quoi faire.
3: Sur un skateboard.
2: Exactement. Et je sais pas, j'ai eu un déclic en novembre là. C'est même à ce moment-là que j'ai arrêté de fumer aussi.
0: Je
2: me suis dit, vas-y, je vais sortir des sons. En fait, ça me saoulait de me dire que je suis là, je fais de la musique, je fais des prods, j'écris.
3: Ouais, c'est vrai qu'il y a beaucoup de capacité quand même.
2: Il se passe rien.
3: Ouais.
2: Ça m'a. En fait, je suis arrivée à un niveau de ras-le-bol, pour ne pas dire ras-le-cul.
3: Ouais.
2: Mais à un niveau où j'en avais marre. J'étais en mode, c'est quoi, fuck that. Je vais sortir les sons. Je m'en bats les couilles. Je suis toute seule. Il n'y a pas de souci. Je vais les sortir. Je vais les enregistrer, je vais les mixer, je vais les composer. Si je peux pas les composer, je vais acheter la licence pour pouvoir poser, en fait, et qu'il y ait des textes qui sortent, qu'il y ait des choses qui sortent, et que les gens juste partager ce que que j'ai dans la tête, dans le cœur.
0: Balancer ta vibe,
3: Mais qu'est-ce qui fait que tu voulais tout faire toute seule?
2: On n'est jamais parce que c'est mieux servi que soi-même.
3: Ouais.
2: Tu vois, parce que je suis une boss lady.
0: Non, mais c'est mieux que ça. Ah non,
3: bien sûr, moi, tu l'entends, tu vois.
0: Tu fais ce que tu t'aimes et comme bien tu veux ça, le faire, tu vois.
3: Bien sûr, t'as raison. Ouais, t'as raison.
2: Pour avoir, pour avoir bossé avec des gens, genre, tu dois. Tu sais, t'es pas toute seule.
0: T'as des comptes à rendre, entre guillemets.
2: J'ai des comptes à rendre. Ouais. Entre guillemets, des sacrifices à faire. Je dois faire plaisir à telle. C'est pas moi forcément qui décide à la fin.
3: Ouais.
2: Même si on te dit, ouais, mais c'est toi qui dois décider. Ouais, mais je sais que si je vais dans cette direction, toi, après, tu vas me faire chier.
0: C'est clair, c'est clair.
2: Franchement, en fait, ça m'a saoulé. Voilà. C'est le mot. Ça m'a juste saoulé. Tu vois, et je me dis, si là, je dois bosser avec du monde, c'est moi qui vais les choisir.
3: Ouais.
2: Il faut aussi que les personnes elles aiment bien ce que je fais.
0: Ouais, c'est clair.
3: Ouais, non, c'est clair qu'il y a des projets.
2: Mais là, en tout cas, pour ce projet-là, POV, j'ai préféré tout faire toute seule parce que j'avais pas envie de m'embêter en fait à aller voir quelqu'un. En plus, c'est cher, hein,
3: d'avoir
2: quelqu'un qui va composer pour toi ou qui va écrire, qui va
0: enregistrer,
2: mixer,
0: enregistrer,
2: mixer. Ça, c'est peut-être même la partie la plus
0: chère.
2: Wesh.
3: Non, bien sûr.
2: Moi, j'ai un
3: et puis, c'est pas
2: maison.
3: Tout le monde qui s'est mixé. Hein. Là, t'as un savoir-faire. Franchement, c'est archi complet.
0: Et le projet est lourd, surtout.
3: Ouais,
0: et puis, surtout, on te reconnaît. On voit que, comment dire, que tu l'as fait en solo. C'est parce que c'est ton identité à toi, tu vois.
2: Ouais.
0: Ça se ressent dans la musique, dans les sons, dans les lyrics, tu vois. Même quand t'écoutes Poupée, tu vois que c'est pas quelqu'un qui est drivé, tu vois.
3: Ouais,
0: c'est ça que j'aime bien chez toi.
3: Même là, tiens, on va en mettre plein les oreilles des auditeurs.
0: Mais ton son, c'est lequel? Tu vas mettre lequel? Moi, j'ai un préféré.
3: On va mettre Morphée, mon gars.
0: Ah, je l'aime bien celui-là, mais j'en ai découvert un autre carrément.
3: Ah non, moi, celui-là, c'est celui-là, moi.
0: J'aimais bien Morphée, mais là, je te donne moins fort.
3: Celui-là, c'est un classique.
0: Ouais, donne-moi, il est lourd.
2: Trop bien.
0: En voiture, il passe bien.

0: Ay, ay, ay, ay, ay, ay, ay, ay, ay, ay, ay, ay.
1: Oui,
0: ça, c'est pas
2: parfait.
1: Incroyable, incroyable.
2: Tu veux la pilule bleue ou la rouge? Hein, fais ton choix.
1: Ah ouais. Je prends les deux.
0: Ah. Celle-là, c'est ma préférée, celle-là.
1: Parfait. Oui, ouais, ouais, ouais, ouais.
0: Alors.
1: Mais tous les titres sont lourds, comme je disais.
0: Très, très,
1: mais
0: très
1: tu vois,
0: c'est plusieurs
1: à chaque
0: types
1: fois,
0: différents.
1: Ouais, exactement.
0: Mais là, c'est vraiment
1: le mariage est bien fait, tu vois.
0: Genre, comme j'ai dit, c'est le tout. En fait, c'est comment elle a été fait le son, comment elle a été construite. Tu vois, du début à la fin,
2: ouais.
0: Du commencement à la finition. Comment ça a été construit?
1: C'est le direct.
3: Ouais.
2: C'est le direct.
0: Mais... Bah, pour te dire, hein. Même le son, il a parlé.
1: Ouais.
0: Là,
1: il a dit, il a validé, il a dit, ouais, les gars,
0: il a
1: ouais.
0: Dit, ah, bah ouais, là,
1: il a dit, oula. World Music, World Music. Du ouh, là, c'était lourd. Mais tu... C'est marrant parce que, alors, j'aime pas faire des comparaisons, mais en fait, quand j'écoute ton projet, c'est on dit POV ou pauvre? Que je dise pas n'importe quoi.
2: Franchement, les deux me vont, hein. POV, moi, je dis POV, mais ça m'arrive de dire pauvre.
1: Ok, d'accord. Bah, quand on écoute, je veux dire POV, moi, je préfère. Quand on écoute POV,
2: oui.
1: Dans le délire artistique, tu vois, dans le sens où toutes ces couleurs-là, tu me fais penser à Kelis. C'est son projet avec Neptune.
2: Okay.
1: Le morceau où il y a le titre, tu sais, parce que Kelis, elle était rock'n'roll, elle était aussi pop, R&B, tu vois.
2: Okay.
1: Quand t'écoutais les prods, c'était du Neptune. Après, il y avait des sons plus R&B à l'ancienne,
2: ouais,
1: tu vois.
2: Ouais.
1: C'est arrivé, on n'arrivait pas à la classer, en fait, tu vois.
2: Ouais, polyvalente.
1: Exactement,
0: ouais.
1: Polyvalente.
0: Bah ouais, il n'y a pas
1: et
0: de style.
1: Ouais, direct. J'aime bien les artistes comme ça où tu peux pas savoir ce qu'ils vont faire, tu vois. À chaque fois, t'es surpris, tu prends une gifle.
2: Ouais.
1: Et c'est toujours bien parce qu'ils prennent des risques, en fait, tu vois. Ils restent pas dans leur confort, dans leur délire.
2: C'est ça. Après, tu sais, aujourd'hui, on est beaucoup dans ça, hein. C'est-à-dire, faut que tu fasses un style.
1: Exact. Voilà.
2: Tu restes dans un couloir.
1: Ouais, c'est clair.
2: Si ça prend,
1: clair.
2: Tu restes dedans et je trouve que, comparé à l'époque, aujourd'hui, on a moins de, justement, il y a moins de couleurs, en fait, dans ce que les gens peuvent faire. Genre, ça va être, t'es sur une autoroute et la ligne, elle est droite, tu vois.
1: Exactement, c'est vrai.
2: Alors qu'en vrai, la vie, il y a plein de couleurs à prendre, tu vois,
1: ouais.
2: Et je trouve que, enfin, moi, par exemple, un de mes albums, t'as vu, pour moi, mon album, pour moi, hein,
1: ouais.
2: Préféré,
1: ouais.
2: C'est Monkey Business de Black Eyed Peas. Dedans, franchement, cet album, c'est juste une dinguerie, c'est un banger. Il y a trop de. Je pense même, j'ai beaucoup été influencé par ça, tu vois, parce que j'écoutais des albums où il y avait plein de styles, en fait.
1: Ouais.
2: Ils restaient pas cantonnés à un style.
0: Un style, ouais.
2: On allait dans de la pop, ils travaillaient avec, ils ont fait un featuring avec, James Brown. Tu vois, il y a des sons qui sont très funk.
1: Ouais.
2: Il y a tellement de couleurs que tu te dis, putain, mais vas-y, let's go.
1: Ouais.
2: Et moi, c'est un reproche qu'on m'a souvent fait, tu vois, de me dire que tu t'éparpilles trop. Alors qu'en vrai...
1: Pour moi, c'est une richesse. Hein.
2: Oh, moi, je sais où je fais. Hein,
0: bien sûr. D'où ton indépendance, d'ailleurs.
2: Ouais.
0: Bien sûr, parce que ça peut permettre. Parce que souvent, bah, c'est ça qui coince.
2: Ouais.
0: Pour les labels, ils veulent toujours te mettre dans une case, comme tu as dit.
2: C'est ça.
1: Rome Coca, ouais. Prendre,
0: tu vois.
2: Ouais.
0: Et le fait d'être indépendant, bah...
2: ça me permet de faire ce que je veux, tout simplement. Tu vois, et là, pour ce projet-là, j'avais envie de faire ce que je voulais. J'avais envie de partager des sons. Et certains sons ne peuvent pas être chantés dans un style pour moi. Hein.
1: Ouais.
2: C'est-à-dire, par exemple, Morphée.
1: Ouais.
2: Ce que je dis là, je trouve que le son... Déjà, c'est pas ma prod, mais je trouve que le son, il a...

0: les paroles, ça va être un truc profond, ouais. C'est posé. Ouais. Al dente, on est sur de la détente, donc ouais, on est dans ça, un truc un peu plus roots, un peu plus chill.
1: Ouais, c'est voilà. Ça fait mi West Coast, mi Soul, mi ouais. mi.
2: C'est un mélange de tout, ouais, ça rend ouf, hein. C'est une matrice de ouf, j'avoue.
0: C'est ça, tu c'est vois. C'est-à-dire, c'est quand vrai, t'as des vrai. Messages, quand t'es fâché, par exemple, ton discours, la façon dont tu vas dire les choses, il va avoir une intensité que ouais. tu vas pas avoir quand tu vas vouloir chanter, par exemple, une berceuse à un bébé, tu vois.
1: Non, exactement.
0: Je te donne ouais. des exemples un peu extrêmes, mais c'est pour expliquer que la musique, elle passe par plein d'émotions et ouais. c'est dommage d'avoir juste une seule façon de faire sur tout un projet, sur, ouais. Au long d'une carrière, tu vois. Donc voilà, par exemple, je prends un exemple, après c'est quelqu'un que je respecte dans le sens où c'est quelqu'un que tout le monde adore, tu vois, ouais. je peux pas parler, je suis pas en train de critiquer qui que ce soit, ouais. même s'il y a un peu de critique dedans, tu vois, mais genre Aya,
1: ouais.
0: genre on est sur que des bangers, tu vois, que des sons ouais. que tout le monde écoute, ça va être hyper consommé.
1: Ouais.
0: Mais personnellement, moi, je trouve elle m'apporte rien, t'as vu, de genre...
2: Pas de prise de risque.
0: Émotionnellement, tu vois, genre,
1: ouais.
0: j'ai besoin de savoir que je suis avec quelqu'un qui, t'as vu, genre, traverse ce que moi, je traverse. Si on est juste ouais. là pour parler de hey, jolie poupée, enfin, super jolie poupée, c'est mauvais, c'est mon son, mais genre, je sais pas, Dja, là, je te prends des sons à l'ancienne, mais Doudou, je suis une badie.
2: Oui, on reste toujours dans le même registre.
0: On est, ouais, dans le même registre.
1: Risque, ouais.
2: Mais... Dernièrement, alors je défends pas Aya et j'entends ce que tu dis, hein, mais ouais. Bah là, elle a pris des risques avec le dernier son avec la rafleuse. C'est un peu différent de ce qu'elle fait d'habitude. Je sais pas si t'as écouté.
0: Non, je suis pas sûr.
2: T'as pas écouté?
0: Je pense pas.
2: Ok. Mais elle a fait un dernier son justement ouais, où je trouvais que c'était okay. un peu différent. Elle
0: ouais.
2: rappe un petit peu, tu
1: ouais,
2: vois.
1: Si, si,
2: elle est sortie
1: si.
2: Un peu de son confort.
1: Exact,
2: de son
1: ouais.
0: Ok, ok.
2: Mais ouais, j'entends ouais. ce que tu dis parce que j'ai la même réflexion parfois. Quand j'écoute ces morceaux. Et après, je me dis, mais ça sonne comme un autre. Ça sonne. Mais après, c'est, ouais. les gens aiment ça, tu vois.
1: C'est
2: son public,
1: ça.
2: Ils attendent
1: c'est
2: ça.
1: Son style.
2: Parce que quand on fait autre chose, ah, mais c'est pas du Aya,
0: ouais,
2: tu vois.
1: Exactement.
2: Les gens veulent que tu prennes des risques, mais quand t'en prends, ah, mais il aurait pas dû,
1: ça sonne
2: pas comme avant.
1: Ouais, ben voilà, toujours
2: c'est difficile.
0: Ouais,
2: le public français est bourgeois aussi, tu vois ce que je veux dire.
0: Ah, ça.
1: Ah, ouais.
3: C'est le meilleur
2: des râleurs. On est connu pour ça.
0: Ouais,
2: on est connu. J'aime rien, je suis parisien. Il y avait une marque comme ça avec des t-shirts, tu as écrit j'aime rien, je suis parisien.
0: Mais bon, après,
2: ouais.
0: je me dis, je sais pas, après, c'est aussi l'époque dans laquelle on vit, tu vois.
1: Ouais.
0: Genre, on fait quelque chose qu'il faut faire. Enfin, ce qui fonctionne, les gens vont taper dedans et on va l'épuiser jusqu'à ce que les gens n'en puissent plus.
1: Ouais, non, c'est
0: voilà,
1: sûr.
0: Donc,
1: c'est
0: je pense
1: sûr.
0: Que peut-être, je dis peut-être, hein, parce que je ne sais pas, mais peut-être qu'au fur et à mesure aussi, ça va changer. Mmh. Les gens vont en avoir marre, justement, de voir que des artistes font toujours que la même chose, que dans un style. Et surtout, il n'y a pas de message. Tu vois, genre.
1: Exactement, ouais.
0: Avec tout ce qui se passe aujourd'hui, il n'y a plus personne qui a de message. Par contre, tout le monde veut briller.
1: Ouais.
0: Et tu te dis, bon, bah, c'est cool, hein. Genre, c'est bien. Au contraire, genre.
1: Et quel message tu voudrais faire passer à travers ta musique?
0: Moi?
1: Ouais.
0: Faut.
1: On va dire. Bah,
0: on va dire que si chaque son est un peu différent.
1: Quelqu'un qui ne te connaît pas.
0: Mm.
1: Et comment tu pourrais lui parler, justement, de ta musicalité?
0: Bah, en vrai, je dirais. Moi, t'as vu, j'ai ressenti des choses.
1: Ouais.
0: Jusqu'à présent, je ressens des choses, heureusement.
1: Ouais.
0: Mais j'ai eu un moment où je ressentais plus rien, tu vois. Et ça, j'avoue que ça m'a beaucoup.
1: Ouais,
0: ça m'a fait bizarre,
1: ouais,
0: tu vois.
1: Ouais, c'est normal.
0: Parce qu'on est tous des êtres humains, on est ouais. des êtres qui ressentent des choses.
1: Ouais.
0: Les on émotions. A besoin de partager les émotions, ouais. les expériences et tout. Et je suis arrivée à un point où j'arrivais plus à le faire. Et,
1: ouais.
0: et aujourd'hui, j'ai besoin de le faire. Et juste de. Je pense que ce que je veux faire passer comme message, c'est juste de ressentir, d'avoir. D'être un peu plus à l'écoute de
1: ouais.
0: ce qu'on peut avoir en nous et aussi de ce que les autres peuvent avoir. Tu sais, on est très dans ce truc de. On s'isole de plus en plus, on
1: ouais.
0: est de plus en plus dans nos bulles et. Alors qu'à la base, on est des êtres, on a besoin d'être entourés, d'être ensemble et de putain, j'arrive pas, j'ai que le mot en italien, mais bon. De partager, ouais, partager, tu vois, d'être entre nous, quoi.
1: Ouais.
2: ouais.
0: Mais on n'arrive plus à. Tu sais, tout le monde veut briller, tout le monde veut être. Veut être
2: tout
0: riche,
2: le monde
0: tout le monde veut. Ouais. Voilà, et on. Je sais pas, genre, t'as vu, moi, personnellement, aujourd'hui, ouais, j'aimerais bien être riche, mais j'aimerais
1: ouais.
0: bien aussi être, genre, bien, tu vois, genre, heureuse, contente. Genre, je veux rire, je veux. si je veux pleurer, je veux pleurer, t'as vu, ouais. Genre, je veux juste être
2: libre, quoi.
1: C'est
0: être.
1: Ça. Non, mais t'as
0: tu
1: raison.
0: Vois, genre, et aujourd'hui, on est que dans du matériel, tu c'est vois, vrai. Genre, il me faut une caisse, il me faut une maison, mmh. il me faut tel statut.
1: Ouais.
0: Genre, moi, t'as vu, je veux juste me retrouver avec des potes, chanter, danser,
1: kiffer,
0: tu vois, composer, rire, encore une fois, rire, tu vois, genre, tu sais que rire, ça m'a beaucoup aidé hein, dans mon moment où j'étais pas bien là. Donc,
1: ouais. Et t'as fait quelques collabs avec Éloquence, dans L'amour fait mal.
0: Ah, ouais.
1: DJ Just Diesel.
0: Ouais.
1: Et elle s'est fait comment la connexion avec eux?
0: C'est Diesel, moi ouais, c'est Diesel que je connais. Donc okay. Il m'a dit j'ai un artiste et tout, il a un son et je veux que tu poses dessus. Lui il est très comme ça avec moi. C'est en mode viens ici, tac, fais ça.
1: Ok. C'est quoi qu'il fait? C'est des mixtapes ou c'est?
0: Il fait des sons, c'est un DJ, il compose aussi.
1: Ok.
0: Et souvent il m'appelle, il me dit voilà j'ai tel son avec tel artiste, est-ce que tu peux poser dessus? Ouais, est-ce que ça te dit? Ouais,
2: il place sur des bons
0: ouais,
2: plans.
0: Ouais, il essaie de me placer okay. Toujours. C'est un bon, c'est mon gars sûr. Et big up, Diesel.
2: Si, yes. Si.
0: Et ouais.
2: Je propose qu'on s'écoute un autre ouais. son. L'avant-dernier, parce qu'il reste deux titres à passer.
1: Pretty Boy.
0: On va se mettre Pretty Boy. Pretty Boy. Ça, c'est Pretty une dédicace au mec. Parce que aussi, on fait beaucoup de sons sur les meufs. En mode, celle-là, elle est belle, machin, etc. On convoite beaucoup la femme.
1: Ouais.
0: Il n'y a pas de son où on convoite les hommes. Tu vois. Okay. Enfin, en tout cas, il n'y en a pas tant que ça. Tu vois. Du coup, ça, c'est une dédicace pour vous, les hommes. Parce que.
2: Ok, on est tout ça, on en parle après.

0: Pretty boy. C'est pour les boys, man.
1: Si. Ben, merci pour cette musique en tant que boy.
2: Bah ouais, mais normal.
1: Merci pour les boys.
2: Bah ouais, faut bien. Vous êtes mignons, hein. Vous faites tourner la tête de beaucoup de filles, hein. Vous savez ça en plus.
1: Ah, ok, bah c'est bien de l'avoir mis en chanson. Ouais, DJ, tu voulais dire quelque chose ?
3: Non, j'allais dire quelque chose, mais finalement, tu l'as dit avant moi, donc c'est parfait.
1: Ah, c'est ça, ouais. Je t'ai dit, on est connecté, on est raccord.
4: Ah là là.
3: Exactement.
4: Je voulais Alors, revenir très rapidement. D'ailleurs, ce morceau, il t'est venu comment, très rapidement ? Comment ?
2: C'était
4: fluide, ou t'as réfléchi ? Des fois, c'est quand t'es la journée, tu penses à des petits trucs, tu notes.
3: Ou t'as croisé un pretty boy.
4: Ah oui, aussi.
1: Ah ouais,
4: il est direct, Faz, il est trop direct. Faz, tu rentres trop dans le privé, là.
2: Non, franchement, même pas. Hein. J'étais assise à mon bureau et tout, avec Mikey à côté et tout. J'ai mis la prod. Pour le coup, ça, c'est une de mes prods.
4: Ouais.
2: Et okay. J'étais en mode. Je sais pas, ça m'est venu comme ça.
4: Ok, au feeling, ok, d'accord.
5: Pretty boy.
4: Ok, ouais. Ok.
2: Parfois, c'est les top lines aussi qui m'inspirent et tout, sur ce que je vais dire.
1: Ouais.
2: J'aurais vu que c'était un truc assez mielleux, assez cute, machin.
1: Ouais.
2: Un peu. J'ai un petit côté dragueur, un peu. Tu vois. Je me suis dit, allez, vas-y, on va faire un son pour les mecs. Allez, c'est parti.
1: Et c'est parti.
4: Et je voulais savoir d'ailleurs. Ouais, au niveau de la scène, parce que déjà, tu chantes très bien même. Ouais. Tu produis. Tu mixes,
1: tu fais des sons,
4: tu fais des pièces de théâtre.
1: Théâtre,
4: tu développes des concepts, bref. Et je voulais savoir justement, alors au niveau de la scène, ça se passe comment ? Parce que moi, la première fois que je t'ai découvert, c'était dans un rooftop, Café Oz.
2: Oh, ouais,
4: ça date, ça remonte, j'avoue. Ça date. Je sais même pas si t'avais fait un projet à l'époque, mais t'étais venu chanter, tu vois.
2: Je me rappelle, ouais.
4: Et ouais. En plus, j'aimais bien, t'avais un côté hip-hop, tu kickais un peu, tu vois. Je me disais, c'est qui cette meuf ? Elle est perchée, elle fait plein de trucs, mais ça tue, tu vois. Et puis, très accessible, en plus, cool, tu vois. On avait parlé, on avait changé les réseaux.
2: Ouais.
4: Donc, justement, je voulais savoir les scènes, parce que depuis, j'ai vu que t'as fait de la scène aussi, parce que tu vois, ça remonte ça.
2: Ouais.
4: Qu'est-ce qui s'est passé niveau scène depuis tout ce temps, justement, pour toi ?
2: Niveau scène, écoute, parallèlement, je fais du théâtre.
4: Ok. Ouais.
2: Donc, dis-toi, en plus, là, je joue la semaine prochaine à la Comédie Saint-Michel.
4: Ok.
2: Avec une pièce de théâtre qui s'appelle Le Tour du Monde en Fédo. Donc, Fédo, c'est un peu genre Molière, mais plus moderne, on va dire plus récent.
4: Ouais. Ok, ok.
2: Et pour le coup, on est quasiment, enfin, on est une troupe de comédiens, c'est la compagnie Rumi 113.
1: Ok.
2: Et on est quasiment tous, mis à part deux d'entre eux, mais bon, quasiment tous afro-descendants, donc c'est-à-dire que des Renois.
4: Ok, d'accord.
2: Voilà. Et en fait, dans le théâtre, il n'y a pas énormément de Noirs.
1: Ouais, pas beaucoup, ouais.
2: Pas beaucoup.
4: C'est vrai.
2: Et en général, même les rôles qu'on va donner pour des Noirs, même au cinéma.
1: Ouais, c'est des rôles clichés.
2: Voilà, des rôles clichés. Et en fait, on s'est dit qu'on allait se cantonner au classique français.
4: Très bonne initiative, ouais.
2: Donc en gros, voilà, on est une bande de Renois qui faisons classique français.
1: Sympa.
2: Et là, c'est comédie de boulevard. Donc c'est des trucs drôles, tu vois, perchés un peu. Ouais. Franchement, c'est grave cool. Nous, personnellement, on s'amuse mais tellement sur scène. Et je vous invite à venir. Tout l'été, tous les vendredis.
4: Tout l'été,
2: on est là. On joue à la Comédie Saint-Michel.
4: Okay.
2: On est combien sur scène ? Dans la troupe, là, je crois, on est à peu près une dizaine. Ouais. Et sur scène, on sera 6-7, je crois.
4: Ok, d'accord.
1: Okay. Okay.
2: Donc voilà. Et le Tour du Monde en fait d'eau. Donc ça va être plusieurs actes. En fait, c'est des pièces de un acte de fait d'eau.
4: Ok.
2: En un acte. Et on les a collés ensemble, pareil, on a fait un fil conducteur et tout.
4: Ouais.
2: Et on passe par différents pays.
1: Ah ouais.
2: Et le dernier, on arrive au Cameroun. Donc on joue avec l'accent et
4: à
2: tout.
4: À la maison,
2: donc,
4: okay.
2: Ouais, à la maison.
1: Et musicalement, maintenant.
2: Et musicalement, pour le coup.
4: Il y a le 27 juin d'ailleurs.
2: Il y a le 27 juin, exactement. Je fais ma release party pour fêter
4: la sortie
2: officielle de POV.
4: Okay.
2: Donc, parce que là, en fait, depuis début avril, je sortais un morceau toutes les deux semaines.
1: Ouais.
2: Et un ami m'a dit il faut que tu fasses, faut que tu marques le coup.
4: Ouais.
2: Et je voulais le faire à la base pour le début. Et puis je me suis dit, bon, tu sais quoi, j'ai pas le temps, machin, on va le faire pour la fin. Donc là, en gros, le 27 juin au 34. Donc le 34, c'est un bar qui se trouve dans le 18e.
1: Ok, ouais.
2: Je fais la release party.
1: Ah, donc, okay. Allez-y, non.
2: Voilà, où je vais faire un petit live et tout avec mes sons. Je vais aussi faire des sons inédits.
1: Inédits.
2: Qui vont faire partie de POV 2.
4: Oui.
2: C'est à POV 2, POV 3.
4: Et le 3 qui est en construction en 2027. Ouais, on n'en a pas parlé. Aïe, tellement captivé. On n'en a pas parlé. Oui, il y a le 2 et le 3 pour 2027.
2: Ouais.
4: En tu bosses déjà dessus? Ou tu
2: il y a déjà des sons qui sont prêts. Il y a déjà des sons qui sont prêts, tu vois.
4: Ok. Toujours sur tes prods?
2: Toujours sur mes prods. Pour le coup, là, je pense que je vais faire full prod Elena.
4: Y aura-t-il des feats? Parce que sur le pauvre, pas de feat.
1: Il n'y en a pas beaucoup.
2: C'est une très bonne question. Je ne sais pas. Je t'avoue, je n'ai pas encore choisi les morceaux que j'allais mettre dedans. J'aimerais bien faire des feats dessus. Ok. Mais ouais, je sais que je vais faire les choses plus grands encore, tu vois. Ouais.
1: Ben maintenant, on voudrait savoir où est-ce qu'on peut te trouver.
2: Sur Spotify.
1: Ouais.
2: Spotify.
4: Allez streamer.
1: Déjà, je vois les morceaux de peux les play pour les gens qui voudront aller streamer.
2: Bien sûr, c'est donc mon blaze LNA. Elena, l'acronyme LNA.
1: LNA.
2: Tiré du bas, Serna avec un S-E-R-N-A. Voilà. Après bon, sur Spotify, il n'y a pas besoin de mettre le tiré du bas, mais ça c'était surtout pour Instagram. Donc, okay. Insta c'est LNA tiré du bas Serna. Spotify LNA Serna, pareil pour Deezer, tout ça. Et c'est là où vous allez me trouver.
1: Ok.
2: Voilà.
1: Bah, merci beaucoup. Franchement, l'émission était très bien.
4: Merci de nous avoir fait voyager dans ton univers. Franchement. C'est
2: clair. Merci à vous de m'avoir
4: invité. Allez streamer fort. Allez abonnez-vous sur Insta le 27 aussi. Ça sera au bar 34.
2: Ouais, je l'appelle le bar 34 parce que ça s'appelle le 34, mais du coup, on sait pas trop ce que ça veut dire. Donc, le bar 34. Et n'hésitez pas à prendre vos places sur Shotgun. Ouais. L'entrée, elle est libre, hein. Vraiment. Vous venez et tout. Il y a juste. Bon, voilà, c'est un bar, donc
4: je
2: consommation sur place. Mais voilà, entrée libre, je vais faire gagner des petits trucs et tout. Et comme je dis, pour POV 2 et POV 3, les autres release parties, elles seront.
4: Plus lourd,
2: c'est ça du haut. T'inquiète.
1: Bah, tu connais la maison, t'es à la maison, comme on dit à tout le monde. Donc,
4: tu repasses quand tu veux pour le 2, le 3, le 4, le 5, le 6.
2: Merci.
1: Nous aussi, les oreilles jusqu'à 10 seront là.
2: Ouais. J'ai chanté des exclus en plus, donc venez vraiment, venez.
4: Ok, le 27.
1: Okay.
4: On va se quitter sur un son quand même, le dernier.
1: Ouais.
4: Donne-moi, c'est ça.
1: Avant ça, le dernier mot de la fin.
4: Le dernier mot pour toi.
1: Un conseil que t'as à donner aux artistes, parce qu'en plus, toi, t'as plusieurs cordes à ton arc.
2: Ouais.
1: Donc, quel conseil tu pourrais donner à quelqu'un qui voudrait se lancer, qui voudrait...
2: Si t'as genre du talent, que t'as un petit truc et tout, mais que tu sais pas forcément quoi faire, entoure-toi bien, en fait. Sois bien entouré. Mmh. Vraiment, c'est le conseil que je peux donner. Et si jamais les gens te cassent les couilles, eh ben, ne les écoute pas. Fais ton truc, fais ton bail. Parce que moi, c'est ce que je suis en train de faire. Et pour l'instant, je m'amuse. En tout cas, je m'amuse plus qu'avant.
1: Ah, et merci
4: beaucoup. Les gars. C'était Elena.
1: Bon, allez, là.
4: Dernier son.
1: Et on passe au DJ. Ce serait
4: On va s'écouter Donne-moi. C'est mon préféré, celui-là.
1: Bonne soirée.
4: Écoutez la prod.
1: Branchez vos oreilles.

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2: 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Avant de partir dans l'île de la Réunion, on m'a beaucoup parlé du volcan. La plupart des personnes qui avaient voyagé dans cette île avaient escaladé ce volcan. Donc j'ai voulu me renseigner un petit peu plus avant de partir. Tout d'abord, j'ai vu que l'île de la Réunion était une île volcanique et montagneuse. Le point culminant, c'est le Piton des Neiges. C'est un ancien volcan qui donna naissance à l'île de la Réunion, sortant des flots. En s'affaissant, ce vieux volcan a donné naissance à trois cirques, Sillaos, Salazi et Mafat, que j'ai parcourus pendant mon séjour. Plus à l'est, il y a un second massif montagneux, c'est celui du Piton de la Fournaise. Il est toujours actif et il a des éruptions absolument spectaculaires. D'ailleurs, juste avant de partir, donc en juin de cette année-là, il y avait une éruption. Avant de faire l'escalade de ce volcan, j'ai voulu en savoir plus et je suis allé à la maison du volcan pour comprendre un peu mieux l'origine de l'île de la Réunion. Donc cette maison du volcan est très documentée et c'est très intéressant parce que il y a beaucoup de choses interactives. Donc j'ai appris qu'il y a environ 8 millions d'années, deux massifs volcaniques ont apparu. Le Piton des Neiges et le volcan des Alizés. Ils se sont construits sur le plancher océanique au fond de l'océan Indien, par 4000 mètres de profondeur. Puis ces volcans finissent par émerger il y a 4 millions d'années et c'est la naissance de l'île de la Réunion. Le volcan des Alizés fut partiellement détruit il y a 450 000 ans, laissant des ruines sur lesquelles le Piton de la Fournaise s'est construit. Le Piton des Neiges, après une phase d'éruption explosive, finit par se mettre en veille vers 20 000 ans. Il sommeille toujours à l'heure actuelle. Mais le jeune volcan de la Fournaise est toujours actif, avec des éruptions plus ou moins spectaculaires. Depuis les années 1970, les éruptions de la Fournaise ont suscité l'engouement des Réunionnais qui assistent à ce spectacle avec fascination. Mais en 1977, une éruption eut lieu hors de l'enclos et affecta directement le village de Piton-Saint-Rose en détruisant les maisons, en cernant l'église avant de poursuivre jusqu'à la mer. Les coulées de lave agrandirent ainsi l'île de la Réunion de plusieurs hectares. Les Réunionnais prirent conscience du risque volcanique et cela amena la création de l'Observatoire volcanologique du Piton de la Fournaise en 1979. Depuis, les éruptions qui se succèdent sont systématiquement étudiées et répertoriées. Un vaste réseau d'appareils a été déployé sur les deux volcans, Piton des Neiges et Piton de la Fournaise. Les données sont relayées par voie satellite, Terre, vers l'observatoire qui est situé à la plaine des Cafres. Les appareils de surveillance détectent les différents signes précurseurs d'une éruption. Les scientifiques analysent les données et alertent la préfecture si besoin. En effet, les chemins de la lave ne convergent pas tous du sommet du volcan. Au contraire, souvent la lave jaillit à mi-pente, quelquefois près de la mer ou hors de l'enclos. Les projections volcaniques peuvent en quelques heures former un cône. Les coulées vont alors descendre vers la mer qu'elles atteignent parfois. Les plus récentes éruptions ont affecté les villes de Saint-Philippe et de Saint-Rose, et plus anciennement, la plaine des Cafres et la plaine des Palmistes. On voit aussi, lors de ces expositions dans la maison du volcan, que le volcan est une source de vie, il y a une colonisation végétale. Des végétaux venant des contrées environnantes, transportés par les courants marins, le vent, les animaux, l'homme, arrivent sur l'île et s'installent sur le sol volcanique. Il y a aussi une colonisation sous-marine. Les pentes de l'île continuent sous la surface de l'océan jusqu'au plancher océanique. De même, les laves qui arrivent jusqu'au volcan se refroidissent en quelques semaines, puis sont colonisées par la flore et la faune sous-marine qui finissent par recouvrir les coulées au bout d'une dizaine d'années. J'ai beaucoup aimé cette visite interactive et scientifique et historique aussi, et cela m'a donné envie d'aller voir ce volcan d'un peu plus près. Je suis donc parti pour escalader le piton de la Fournaise. J'avais appris entre-temps qu'il y avait deux sortes de volcans. Les explosifs dangereux, comme le Vésuve, avec des projections de roches incandescentes et des gaz dangereux. Et des effusifs, comme le piton de la Fournaise, avec des éruptions non explosives. Donc, même si le cours de la rivière de lave peut être rapide, on a le temps de fuir. Surtout que maintenant, les éruptions sont prévues et le volcan est bien surveillé. Le volcan actuellement a des éruptions assez souvent, avec en 2007 une très spectaculaire. Je suis donc allé me promener dans l'enclos. Dès le départ de la route du volcan, le spectacle est impressionnant. On traverse une route forestière avec des montagnes de falaises de 1000 mètres, des landes vertes et du basalte gris. Puis on domine la plaine des sables. Le paysage est lunaire. C'est un désert rouge et noir, absolument fantastique. Et on arrive progressivement vers le départ du volcan en passant par des chemins parsemés de roches multicolores de toutes les formes. J'ai stationné au pas de Bellecombe et à partir de là, j'ai fait l'ascension du volcan. Tout d'abord à mes pieds, j'ai observé l'enclos Fouquet. C'est une vaste cuvette naturelle qui retient les flots de lave volcanique. Et de loin, j'ai aperçu le petit piton rouge, le Formica Leo, qui est le but de mon expédition du volcan. But très modeste, je l'avoue. À gauche du belvédère se trouve un escalier de 400 marches qui mène au sentier de randonnée. Je me suis ainsi promené dans un paysage lunaire avec sous mes pieds toutes sortes de roches. J'ai eu de la chance de rencontrer un créole qui m'a expliqué les différentes roches. Il y a des gratons. C'est des roches pleines d'infractuosité et venant d'une lave au refroidissement lent. Il y a aussi des laves plus lisses qui sont plus visqueuses. On trouve aussi des projections. C'est des pierres très lisses d'aspect luisant de plusieurs couleurs. Bleu, rouge, jaune, beige et noir. Des lapillisses qui sont des petites pierres friables et fragiles. Et enfin des cheveux de pelée. Fines aiguilles de lave comme du verre filé. Après avoir marché sur ce sentier balisé, je suis arrivé au premier cratère, le Formica Leo. Son nom signifie « fourmilion » car il forme un entonnoir qui rappelle le piège édifié par la larve de la fourmilion. Avant, il était plus haut, mais il y a 200 ans, une coulée de lave l'a enseveli. L'intérieur du cratère est constitué de pierres que l'on appelle projections, c'est-à-dire des lambeaux de lave projetés qui ont refroidi au cours de leur vol. J'ai parcouru les plateaux de lave autour du cratère. Il y a aussi de la lave cordée, celle qui se produit en fin d'éruption en se refroidissant. Elle forme ainsi d'étranges dessins. La traversée de ce plateau de lave se termine à la chapelle de Rosemont, qui est un gros tumulus de lave. Et puis, après m'être reposé dans cet endroit très dépaysant, je suis rentré. Il y a d'autres possibilités d'ascension du volcan jusqu'au cratère d'Olomieux à 2366 mètres, mais ce sera pour une autre fois. Cette petite randonnée m'a néanmoins donné un aperçu de la magie de ce volcan qui a engendré des rites et des croyances. En effet, Il y a par exemple la croyance de la Vierge au parasol. Depuis que la statue de la Vierge au parasol a été contournée par une coulée de lave en 1897, épargnant les cultures, les Réunionnais croient à la protection de cette statue. Et puis aussi, on m'a parlé de la légende de la grand-mère, grand-mère Cal. En effet, longtemps craint par les premiers habitants de l'île, le piton de la Fournaise a été source de légendes. Et cette grand-mère Cal, c'est une vieille femme aux allures de sorcière. C'est un personnage qui est à la fois associé à l'esclavage et qui est en même temps une espèce de croque-mitaine. Elle vivait au piton de la Fournaise où elle côtoie le grand diable qui est parfois son époux. Donc, comme vous pouvez le voir, ce volcan a de l'importance pour les Réunionnais. Et c'est vraiment un symbole de l'île. Et j'ai beaucoup aimé cette promenade dans ce volcan avec ses paysages où on a l'impression d'être sur la Lune. Voilà, c'est une de mes premières randonnées à La Réunion. Et pour moi, ça a été un très très beau souvenir. 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